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0: Excusez-moi. Cette télé. C'est vraiment n'importe quoi.
1: Ah oh, bah tu vois, j'ai bien aimé, moi.
0: Oh, bah toi, bien sûr. Dès qu'il y a une femme nue quelque part. Oh,
1: il
0: fait chaud.
1: Ah oui, il fait chaud. Oui.
0: Tiens, j'en fais autant.
1: Mais tu te mets nue?
0: Oui.
1: Ah, ben moi aussi,
0: bien fait.
1: On sent pas des salopes. L'autre jour à la télé, ils l'ont dit dans l'émission. 45% des Français couchent à poil.
0: Oui, et après, ils s'étonnent d'avoir des rhumatismes.
1: Oui. Oh ben, c'est un brevet de longue vie. Ils l'ont dit aussi.
0: Ils l'ont dit aussi, j'ai entendu. Ils l'ont dit.
1: Dis-moi.
0: Quoi?
1: On essaye.
0: Mais quoi?
1: D'avoir les rhumatismes.
0: Tu es bête. Mais je t'aime bien.
1: Moi non plus.
0: Serge.
1: Oui.
0: Éteins.
1: Ah bon, tu...
0: Éteins.
1: Tu veux que j'éteigne
0: ouais,
1: déjà?
0: Oui.
1: Voilà. Plus j'y repense et plus je trouve qu'elle était drôlement bien roulée, la petite à la télé.
0: Encore?
1: J'aurais 20 ans de moins, je te jure que... Oh bah, t'as tort de rigoler. Elle te ressemblait.
0: Oh bah merci. Mmh. Ah non, j'étais mieux qu'elle.
1: Oh, c'est à voir, toi.
0: Mais c'est tout vu. Ça, chez moi, c'était mieux.
1: Quoi, ça? Ça?
0: Oh, ça peut-être pas. Mais ça, sûrement.
1: Ah, tu parles de ça que je tiens?
0: Oui, non, là, je savais.
1: Hein? Ah oui, ça, peut-être, oui.
0: Et ça aussi,
1: Quoi? Où?
0: Ça, là, non, là. Là, là, non, là, là, là, ça, le, ça, oui.
1: Ça?
0: Oui.
1: Là?
0: Oui, rappelle-toi, alors.
1: Ah, ah oui, ça, je dois dire, c'était pas mal. Je me rappelle.
0: C'est pas drôle, écoute. Tu me chatouilles.
1: Tu dis que c'est pas drôle, mais tu rigoles quand même. Hein?
0: Ah, tant pis pour toi, je t'en fais autant. Allez.
1: Arrête.
0: Non. À quoi ça t'avance?
1: Rien, mais c'est bon. Hein?
0: Qu'est-ce qui est bon?
1: Mais de rigoler. C'est toujours ça.
0: Oui. C'est toujours ça de prix. Oui.
1: Oh. Et viens.
0: Et ça.
1: Oh ben ça alors.
0: Oh. J'y croyais plus.
1: Ah moi non plus.
0: Oh.
1: On a bien fait d'en parler.
0: Oui.

0: sette le
1: dis-moi, Jane.
0: Oui.
1: Mais le rectangle blanc, hein.

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Bonjour à vous toutes, bonjour à vous tous, merci d'avoir choisi Radioactivité. Nous sommes aujourd'hui le mardi 7 juillet 2026. Bonne fête à tous les Raoul aujourd'hui, bonne fête également au Ralph. 188e jour de l'année, le soleil, nous perdons une minute d'ensoleillement aujourd'hui par rapport à hier. Levé du soleil 5h39, couché 21h41. Le dicton du jour, quant à Saint-Raoul, le soleil brille, c'est le moissonneur qui grille. Allez, je vous rappelle les faits qui se sont déroulés un 7 juillet en 1860. Naissance du compositeur Gustav Mahler, mort le 18 mai 1911. En 1887, naissance du peintre Marc Chagall, mort le 28 mars 1985. En 1930, mort de Sir Arthur Conan Doyle, écrivain, père de Sherlock Holmes. 1937, début de la guerre de conquête japonaise contre la Chine. 1951, début aux États-Unis de la télévision en couleur. Et le 7 juillet 1981, l'égalisation du divorce en Espagne. Allez, maintenant, on va voir un petit peu nos célébrités. Mais qui est-ce qui fête leur anniversaire en ce 7 juillet ? Je vois le chanteur Julien Doré, 44 ans. Je vois l'actrice Bérénice Bejo, 50 ans. Je vois le chanteur Aldebert, qu'on écoutera également, 53 ans pour lui aujourd'hui. L'actrice Bénédicte Delmas, 54 ans. Georgia Fox, 58 ans pour cette actrice. Nous avons également le pilote automobile Tom Christensen, 59 ans pour lui aujourd'hui. Et Ringo Starr également, 86 ans. On l'écoutera, il est musicien. On écoutera également le musicien Richard Kolinka, 73 ans. Nous avons un chanteur Toto Cutugno qui aurait dû fêter son anniversaire. Il était né en 1943, un 7 juillet. Et il nous a quitté en 2023 à l'âge de 80 ans. Voilà pour l'essentiel des anniversaires. On va tout de suite démarrer en musique. Mais oui, Julien Doré, 44 ans, bah, on va l'écouter avec Coco Caline. C'est tout de suite sur Radioactivité.

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1: La situation de blocage anticyclonique se confirmera et se mettra en place. Résultat, beaucoup de soleil sur l'ensemble de la région, souvent un peu voilé. On notera aussi quelques cumulus joufflus près de la frontière allemande. Assez peu de vent dans l'ensemble et des températures très élevées. Soleil et forte chaleur, encore en progression, persisteront au moins jusqu'au week-end. Pour aujourd'hui, déjà un bon 18 degrés au petit réveil et 31 degrés au meilleur de la journée. Allez, on continue à mettre à l'honneur nos stars préférées, notamment Aldebert, 53 ans pour lui aujourd'hui, le chanteur. Bon anniversaire à Aldebert et on l'écoute avec l'un de ses tubes, Double Papa avec Calogero. Il était

Aldebert qui fête aujourd'hui ses 53 ans. Il s'agissait d'un duo avec Calogero, double papa. Allez, on poursuit toujours à mettre l'honneur nos stars préférées. Et je vous propose de retrouver Toto Cutugno, voilà, qui aurait dû fêter son anniversaire aujourd'hui. On va l'écouter avec Il Treno Va sur Radioactivité.

À l'instant sur Radioactivité, Toto Cutugno, ça s'est arrêté net. Voilà, allez, on poursuit sur Radioactivité avec votre horoscope. Il est l'heure de votre horoscope, nous sommes le mardi 7 juillet 2026. Bélier travail, vous allez rencontrer quelques embûches, vous serez seul, il faudra agir avec beaucoup de prudence. Amour climat passionnel pour le premier décan, à vivre avec intensité et sans retenue, santé douleurs musculaires. Taureau travail, soyez modéré et vigilant, la journée n'est pas propice à de nouveaux engagements. Amour, accord idéal avec les poissons, parfois l'amitié est l'une des clés pour parvenir jusqu'à l'amour. Santé petits, ennuis digestifs. Gémeaux au travail, vous avez de nombreux atouts en main, à vous d'agir en conséquence et de profiter de la situation. Amour, journée propice pour se parler, le dialogue vous apportera sécurité et confiance. Santé, pas d'efforts violents. Les cancers, travail, votre patience sera mise à rude épreuve, mais à force de persévérance, c'est vous qui serez vainqueur. Amour, évitez les sujets délicats, il y a des moments où il faut se contenter de situations simples, santé moyenne. Les lions, travail, vous allez rencontrer quelques problèmes que vous arriverez à résoudre très facilement grâce à votre bon sens. Amour, l'être cher a besoin de se reposer sur vous. C'est le moment de jouer la carte de la tendresse. Santé bonne. Les vierges, travail, soyez communicatifs et actifs. Vous parviendrez ainsi à concrétiser ce que vous aviez décidé de faire. Amour, vos élans affectifs seront récompensés. Les planètes, dans leur ensemble, protègent vos sentiments. Santé moyenne. Balance travail, vous aurez toutes les peines du monde à parvenir à vos fins et à convaincre votre entourage. Amour, un tremplin d'émotions vous fait perdre la raison. Mais votre bon sens reprend le dessus. Santé, pas d'excès alimentaire. Les scorpions travaillent, certains vont apprendre à leurs dépens

que vous n'êtes pas sans ressources lorsqu'il s'agit de vous défendre. Amour, vous êtes trop autoritaire, vous devriez respecter l'intimité et les sentiments des autres. Santé bonne. Les Sagittaires, travail, chassez vos idées noires et montrez-vous positif. C'est à cette seule condition que vous parviendrez à vos fins. Amour, n'oubliez pas que d'agir sur un coup de tête n'est pas sans risque. Préférez la prudence. Santé excellente. Les Capricornes, travail, vous allez vous emporter à tort. Il vous faudra beaucoup de tête pour recoller les morceaux. Amour, n'oubliez pas que dans une vie de couple, il n'y a pas que des plaisirs. Il y a aussi des devoirs. Santé, rien à signaler. Verseau, travail, les choses ne vont pas aussi bien que vous l'espériez. Il va falloir redoubler d'énergie. Amour, la réalité n'est pas toujours le reflet de vos espérances. La vie est ainsi faite et il faut vous en accommoder. Santé, fatigue. Et enfin, poisson, travail, on chuchote dans votre dos et cela vous agace. Faites fi des petites manigances et poursuivez votre tâche. Amour, ne soyez pas trop pressé, recherchez le dialogue avant d'extérioriser tous vos sentiments. Santé, sport conseillé pour vous les poissons. Alléa, Alléa. 8h19, on va retrouver nos célébrités qui fêtent leur anniversaire en ce 7 juillet. On va maintenant retrouver Ringo Starr, musicien du groupe Les Beatles. Voici Yellow Submarine, on lui souhaite un bon anniversaire aujourd'hui, 86 ans pour Ringo Starr.

Allez, bon anniversaire à Ringo Starr, membre des Beatles, 86 ans pour lui aujourd'hui. On va enchaîner avec un autre groupe, Richard Kolinka, 73 ans pour lui aujourd'hui. On lui souhaite un bon anniversaire. On va lui mettre l'honneur avec un de ses tubes, Un autre monde. Évidemment, je vous rappelle que Richard Kolinka est le batteur du groupe Téléphone.

0: téléphone à l'instant Richard Kolinka, batteur de ce groupe mythique. 73 ans pour lui aujourd'hui, on le souhaite un bon anniversaire. Voilà, voilà. Allez, on poursuit avec notamment dans le cadre des estivales que je propose à Ville de Pont-à-Mousson, samedi 29 août, un bon programme en perspective avec de nombreux chanteurs et chanteuses. Et voilà, bon, on va retrouver Helmut Fritz, voilà, parce qu'il fait partie tout simplement de ces artistes qui seront sur la place du Rôle pour un concert gratuit avec la Ville de Pont-à-Mousson.
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1: Allez, vous êtes sur Radioactivité, 8h31, voici vos infos de la une.
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1: Dans vos informations de la une, justice, les aveux de Cédric Jubilard confirment son changement de défense. Après 5 ans de dénégation, Cédric Jubilard, condamné à 30 ans de prison pour le meurtre de sa femme Delphine Ossagel, a avoué être à l'origine de sa disparition et être prêt à révéler à la justice où il a enterré le corps. Ces aveux sont le résultat d'un changement d'avocat. Politique, l'heure de vérité a sonné pour le RN. C'est le jour J, 15 mois après le coup de massue qui a été pour Marine Le Pen sa condamnation en première instance. Elle sera ce mardi après-midi, c'est le jugement de la Cour d'appel de Paris dans le cadre du procès des assistants parlementaires européens du Rassemblement national, lui permet de candidater pour la 4e fois à la présidentielle.

0: Canicule, certains n'ont pas encore ôté les couvertures de survie de leurs fenêtres, à raison. Pour la troisième fois en 6 semaines, la France est confrontée à une flambée du mercure, avec les 3/4 du pays en vigilance canicule, 61 départements au total. Bac, tic-tac, tic-tac, plus que quelques heures avant le résultat du bac, quelques 730 000 candidats seront fixés sur leur sort à la mi-journée à partir de 11h30. Football, un but de plus pour Kylian Mbappé contre le racisme cette fois, a écrit Emmanuel Macron sur X. Le président français a apporté son soutien au capitaine des Bleus après les propos racistes de la sénatrice paraguayenne Céleste Amarilla à l'issue de sa victoire contre le Paraguay ce week-end au Mondial. Toujours football, le Portugal prend la porte au terme d'un sommet d'ennui. L'Espagne s'impose 1-0 grâce à un but de Merino dans le temps additionnel. Climat, les feux de forêt précoces, une anomalie qui va devenir la norme. À la faveur de la chaleur et de la sécheresse, la saison des incendies a démarré très tôt dans l'Hexagone, qui subit déjà sa troisième vague de chaleur, une tendance que l'on doit au changement climatique et qui promet de mettre les services de secours à rude épreuve cet été. Politique, le PS s'échauffe sur la motion de censure. Le Parti socialiste s'est déchiré ce lundi à l'Assemblée lors du vote de la motion de censure déposée par les écologistes et LFI qui souhaitaient sanctionner le gouvernement et son inaction face au changement climatique. Logement, la canicule ne doit pas faire oublier les passoires thermiques. Premier financeur au logement social en France, sous l'égide de la Caisse des dépôts, la Banque des territoires est en première ligne de la rénovation et de l'isolement des habitations collectives. Son directeur Antoine Saint-Oyant sait qu'il faut désormais, dorénavant, prévoir des travaux confort d'été. Le Far West réglementaire des compléments alimentaires. La réglementation relative aux compléments alimentaires est déséquilibrée, souligne la CLCV, dans une étude que nous vous dévoilons en exclusivité. Promesses floues, voire exagérées, risque de surdosage. Le consommateur pâtit de cette zone grise. Allez, restez bien avec nous, vos informations régionales arrivent d'ici quelques instants, mais avant voici Marie Poulain en compagnie de la chanteuse Barbara. En fait, il s'agit d'une voix, la voix de Barbara reconstituée en intelligence artificielle. Voilà, c'est Marie Poulain avec Si l'IA, tout simplement. C'est une nouveauté radioactivité.
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1: 8h40 en direct sur Radioactivité, voici vos informations régionales.
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1: Dans vos informations régionales, un quartier résidentiel pour boucler la reconversion du site des aciéries de Pompée. Après l'ouverture en janvier du complexe aquatique La Confluence, la requalification de l'ancienne friche industrielle des aciéries de Pompée dans la zone FL Sud se poursuit. Des travaux de dépollution ont démarré en mai pour préparer l'aménagement du futur quartier Presqu'île qui comptera 300 logements. Là-dessous, 2 ans de retard et 2 millions d'euros de surcoûts pour le pôle enfance. Le pôle enfance de Là-dessous, symbole du renouveau du quartier des Provences, poursuit étrangement ses travaux. La première pierre a été posée en 2023. Le chantier devrait se terminer fin 2027, mais rien n'est sûr et la facture augmente. À Écrouves, disparition inquiétante, un militaire retrouvé sans vie. Une macabre découverte a été faite dimanche 5 juillet. Au matin, sur le plateau d'Écrouves, le corps d'un militaire du 516e régiment du train a été retrouvé quelques jours après le signalement de sa disparition, le 1er juillet, jugé inquiétante par ses connaissances et son régiment. Une enquête a été ouverte par les policiers du commissariat de Toul afin de déterminer les circonstances du décès. Selon les premiers éléments de l'enquête, la piste d'un acte volontaire est actuellement privilégiée. À Nancy, libérable le 9 juillet, le détenu s'évade le 3. Âgé de 47 ans, Laurent n'a peut-être pas fait le meilleur choix ce vendredi 3 juillet quand il a décidé de ne pas réintégrer le centre de semi-liberté de Nancy-Maxéville où il est incarcéré depuis mai. En Lorraine, cet immense laboratoire qui abrite des trésors de la langue française. Sur le campus Lettres de Nancy, l'Altif Analyse et Traitement Informatique de la Langue Française conserve des dizaines de milliers d'ouvrages, dont un fonds fabuleux de dictionnaires de toute époque et de tout format. Un trésor mis à disposition des chercheurs via des projets linguistiques sur Internet. Pyrénées-Orientales, ces Messins ont tout perdu dans les incendies. Depuis 39 années, Chantal et Michel Grange-Claire passent leurs vacances dans le même camping des Pyrénées-Orientales à Canet-en-Roussillon. Le 2 juillet, celui-ci a été ravagé par un incendie dans lequel ils ont quasiment tout perdu. Ces retraités Messins reviennent sur les heures d'angoisse vécues. Meurthe et Moselle, 2 morts et 2 blessés graves dans une sortie de route. 2 hommes d'une 20aine d'années ont perdu la vie dans un accident survenu dimanche sur la commune de Fliré, entre Toul et Pont-à-Mousson. 2 passagères du même âge ont été grièvement blessés. Grand Est, les 25-34 ans sont les plus nombreux à consulter un psychologue. En Grand Est, la patientèle des psychologues est de plus en plus jeune. C'est ce qui ressort d'une enquête menée par la plateforme française de prise de rendez-vous médicaux Doctolib. L'entreprise a analysé sa base de données pour établir les statistiques régionales. Voyage du pape à Metz, les premières infos à retenir. Cela sera l'événement de la rentrée en Lorraine. Le pape Léon XIV, l'américain de Chicago et de Chiclayo dans le Pérou, débarque à Metz lundi 28 septembre.

Avec 23 degrés au maximum, sa maison basse consommation défie la canicule. Sandrine Close a fait le pari d'une maison basse consommation avec son ossature en bois, une isolation en laine de bois et un puits canadien. L'intérieur est resté remarquablement frais pendant la canicule de juin. Une conception pensée pour le climat de demain. À Pont-à-Mousson, défilé, feu d'artifice et concert, le programme du 14 juillet. Les célébrations du 14 juillet démarreront à 20h mardi prochain. En attendant le spectacle pyrotechnique vers 22h45 sur les bords de la Moselle, le public assistera notamment à un défilé des sapeurs-pompiers. Vendière, l'opposition municipale regrette un manque de dialogue en début de mandat. Quelques mois après le début de la nouvelle mandature, les élus de la minorité déplorent l'absence d'ouverture promise par la majorité. À Pagny-sur-Moselle, des élèves de CM1 ont remporté un concours de poésie. Les 19 élèves de CM1 de l'école Paul Bert de Pagny-sur-Moselle ont remporté cette année le premier prix de la catégorie cycle 3 du concours Une autre poésie s'invente ici. Organisé par le Parc Naturel Régional de Lorraine, PNRL, ce concours d'écriture poétique s'adresse aux classes de la maternelle jusqu'au CM2. À Montonville, Don du sang, mardi 7 juillet, donc aujourd'hui de 16h à 19h30, salle multi-activité. Donnez votre sang maintenant pour assurer les stocks nécessaires donc aux malades pendant la période estivale. Possibilité de prendre rendez-vous sur le site dondesang.efs.sante.fr. Se présenter obligatoirement d'une pièce d'identité officielle avec photo, même dématérialisée. À Civry, Popsay, 50 danseurs sur scène pour le gala annuel. La troupe Popsay avait présenté son gala annuel le dernier week-end de juin à Civry devant un public nombreux. À Nomeny, les cadets de la sécurité civile reçoivent leur diplôme. 13 collégiens de Val-de-Seille ont été récompensés pour leur engagement. Ils se sont investis dans le secourisme et la sécurité civile durant l'année. À Jolny, un stage d'aquarelle ce mardi. Ce mardi 7 juillet, Agnès Gérard, artiste peinte, va animer un stage d'aquarelle. La totalité des frais de participation sera reversée à la rénovation de la toiture du château. À La Neuvelotte, un nouveau règlement intérieur au conseil municipal. Les administrés peuvent maintenant poser des questions en rapport avec les délibérations prises au cours de la séance de conseil municipal. Le nouveau règlement intérieur de cette assemblée le prévoit et l'encadre. À Marbache, deux jours de festivités pour célébrer la fête nationale. La municipalité, le comité des fêtes de Marbache, organise les festivités de la fête nationale les 13 et 14 juillet. Au programme, jeux pour les enfants, retraite au flambeau, feu d'artifice, bal et vide-grenier. À Toul, les parents de Lucas divisés sur le bien de leur fils autiste. Entre les parents séparés de Lucas, autiste non-verbal de bientôt 10 ans, rien ne va plus. La mère veut placer son fils dans un établissement adapté ou se voir allouer des moyens pour s'équiper, tandis que le père veut récupérer l'enfant. Personne n'est d'accord avec la décision de l'autre, une situation s'enlise. À Écrouves, Jean-Robert Gors explique les raisons de sa démission au conseil municipal. La majorité municipale d'Écrouves se fissure. Trois mois après avoir reçu la délégation aux ressources humaines, Jean-Robert Gors quitte le conseil municipal. Dans un entretien accordé donc à l'Est républicain, il dénonce un fonctionnement qu'il juge incompatible avec les engagements pris devant les électeurs. À Nancy, suspendu puis réaffecté, le proviseur du lycée inquiète Jeanne d'Arc. Laurent Belin, précédemment en poste à Gérardmer dans les Vosges, avait fait l'objet en 2022-2023 d'une sanction administrative à la suite d'un rapport de l'inspection générale. Cette mesure a été annulée par le tribunal administratif, ouvrant la voie à sa mutation vers Nancy.
Et voilà pour l'essentiel de vos informations. Prochain point tout à l'heure à midi sur Radioactivité. Alors retour à la musique avant l'album de la semaine prévu comme chaque jour à 9h sur Radioactivité. L'hit de vos vacances avec Taylor Swift d'ici quelques instants. Le nouveau single de Zazie, le titre c'est Peu Importe. Et voici pour démarrer ce petit quart d'heure musical le chanteur Hervé Villard, Méditerranéenne sur Radioactivité. Bon mardi matin.

Taylor Swift avec Elizabeth Taylor, vous êtes sur Radioactivité. On poursuit avec l'album de la semaine, il s'appelle EGT, il a sorti un nouvel album, RRER, voici la plage 3, Les Avions.

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Les avions et gîtes à l'instant, un extrait de son dernier album RRER qu'on découvre tout au long de cette semaine sur Radioactivité. Gîte donc à vers 9h et vers 11h. Allez, la suite de vous d'ici quelques instants. Le dernier single de Slimane s'intitule Première fois. On va également retrouver celle qui a gagné la dernière Star Academy. Elle s'appelle Ambre, je me demande. C'est son nouveau single, donc on va l'écouter d'ici quelques instants. Et voici une chanteuse qui sera présente sur Pont-à-Mousson, sur la place du Rock, pour clore ses estivales le 29 août prochain. Elle s'appelle Patsy. Voici son titre de l'époque qui avait cartonné et qui s'intitulait Liverpool. Et donc elle sera présente pour notamment chanter cette chanson, je pense, le 29 août à Pont-à-Mousson.

Il est l'heure de votre horoscope, nous sommes le mardi 7 juillet 2026. Bélier travail, vous allez rencontrer quelques embûches, vous serez seul, il faudra agir avec beaucoup de prudence. Amour, climat passionnel pour le premier décan, à vivre avec intensité et sans retenue, santé, douleurs musculaires. Taureau travail, soyez modéré et vigilant, la journée n'est pas propice à de nouveaux engagements. Amour, accord idéal avec les poissons, parfois l'amitié est l'une des clés pour parvenir jusqu'à l'amour. Santé petits, ennuis digestifs. Gémeaux au travail, vous avez de nombreux atouts en main, à vous d'agir en conséquence et de profiter de la situation. Amour, journée propice pour se parler, le dialogue vous apportera sécurité et confiance. Santé, pas d'efforts violents. Les cancers, travail, votre patience sera mise à rude épreuve, mais à force de persévérance, c'est vous qui serez vainqueur. Amour, évitez les sujets délicats, il y a des moments où il faut se contenter de situations simples, santé moyenne. Les lions, travail, vous allez rencontrer quelques problèmes que vous arriverez à résoudre très facilement grâce à votre bon sens. Amour, l'être cher a besoin de se reposer sur vous. C'est le moment de jouer la carte de la tendresse. Santé bonne. Les vierges, travail, soyez communicatifs et actifs. Vous parviendrez ainsi à concrétiser ce que vous aviez décidé de faire. Amour, vos élans affectifs seront récompensés. Les planètes, dans leur ensemble, protègent vos sentiments. Santé moyenne. Balance travail, vous aurez toutes les peines du monde à parvenir à vos fins et à convaincre votre entourage. Amour, un tremplin d'émotions vous fait perdre la raison. Mais votre bon sens reprend le dessus. Santé, pas d'excès alimentaire. Les scorpions travaillent, certains vont apprendre à leurs dépens que vous n'êtes pas sans ressources lorsqu'il s'agit de vous défendre. Amour, vous êtes trop autoritaire, vous devriez respecter l'intimité et les sentiments des autres. Santé bonne. Les sagittaires travaillent, chassez vos idées noires et montrez-vous positif. C'est à cette seule condition que vous parviendrez à vos fins. Amour, n'oubliez pas que d'agir sur un coup de tête n'est pas sans risque. Préférez la prudence. Santé excellente. Les Capricornes, travail, vous allez vous emporter à tort. Il vous faudra beaucoup de tête pour recoller les morceaux. Amour, n'oubliez pas que dans une vie de couple, il n'y a pas que des plaisirs. Il y a aussi des devoirs. Santé, rien à signaler. Verseau travail, les choses ne vont pas aussi bien que vous l'espériez. Il va falloir redoubler d'énergie. Amour, la réalité n'est pas toujours le reflet de vos espérances. La vie est ainsi faite et il faut vous en accommoder. Santé, fatigue. Et enfin, poisson travail, on chuchote dans votre dos et cela vous agace. Faites fi des petites manigances et poursuivez votre tâche. Amour, ne soyez pas trop pressé, recherchez le dialogue avant d'extérioriser tous vos sentiments. Santé, sport conseillé pour vous les poissons. 9h18 tout à l'heure, à 9h30, le rendez-vous de J'écoute ma ville. On repart en musique avec Amel Bend d'ici quelques instants, Amir. Et puis, il va nous accompagner dans ce petit quart d'heure musical, le chanteur Jamiroquai, qui sera ce soir au Luxembourg, au Luxexpo Open Air. Voilà, pour un concert exceptionnel. Il est dans le coin, c'est pas loin. 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

0: C'était La Fuine sur Radioactivité. On poursuit avec J'écoute ma ville.
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0: Allez, sur Radioactivité 96.5 FM, nouveau rendez-vous de J'écoute ma ville. Tout de suite, on va me retrouver en compagnie de Monsieur Bernard Bertel, maire de Blénaud-les-Pont-à-Mousson. On fait un point sur les actus de la commune de Blénaud-les-Pont-à-Mousson.
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0: Franck pour Radioactivité, j'ai le plaisir d'être avec Monsieur Bernard Bertel, maire de Blénaud-les-Pont-à-Mousson. Bonjour.
3: Bonjour.
0: Comment allez-vous, ça va?
3: Après la canicule, ça va pas trop mal. On arrive à survivre.
0: Alors on va faire un petit point sur le service éducation enfance jeunesse où effectivement il y a eu notamment des choses qui ont été mises en place peut-être suite à la canicule dans les écoles notamment, non?
3: Bon, on a travaillé effectivement avec la directrice de l'école du groupe élémentaire, avec l'inspectrice. La volonté de la commune c'était de pas fermer les écoles parce qu'on a quand même beaucoup d'enfants nous qui sont au périscolaire matin, midi et soir. Alors, on a travaillé en mode dégradé, on a pris donc les enfants sont été accueillis au périscolaire, à l'école, cantine le midi, les parents avaient la possibilité de récupérer leur enfant à 13h20. Et donc avec une salle climatisée au foyer Montreux pour déjeuner, donc ça s'est bien passé quand même si c'était très tendu et que les enseignants et les personnels municipaux ont travaillé dans des écoles qui étaient en surchauffe bien entendu, donc on est très content que ça s'arrête et on sera surtout encore plus content quand on aura notre nouveau groupe scolaire qui lui aura un mode de rafraîchissement, ce qui nous permettra d'accueillir les enfants l'année prochaine, en tout cas en maternelle, avant d'avoir le groupe élémentaire terminé en 27 dans des conditions un peu plus acceptables.
0: Est-ce que je peux dire un petit mot sur le groupe scolaire? Effectivement, il y avait la présidente du conseil départemental qui était venue aussi visiter les lieux. Je pense que c'est important aussi à le signaler auprès de nos auditeurs.
3: Ben c'est clair, si vous voulez, la construction du périscolaire et du groupe scolaire, c'est à peu près 5-6 millions d'euros sur un projet initial de 15. Le département nous a accompagnés à hauteur de plus de 400 000 euros. C'est un des premiers financeurs avec l'État, le département, la collectivité avec un emprunt. Donc effectivement, la présidente, Chanice Schironi, Jennifer Marot, je leur ai fait visiter pour montrer en tout cas l'investissement et le soutien financier de leur part qui me permet aussi de boucler une partie du financement. Donc je pense qu'ils ont agréablement été surpris, ils ont apprécié de pouvoir visiter ce groupe scolaire. Et en tout cas, la présidente du département, Chanice Schironi, était heureuse de voir où était l'argent, comment il était dépensé. Après, effectivement, sur le service enfant-jeunesse, on a eu l'occasion de faire la récompense au 6e, les futurs CM2 qui rentrent en 6e à partir de septembre. Donc une cérémonie qui s'est déroulée le 25 juin avec, comme d'habitude, trois classes qui sont parties de CM2 direction la 6e, avec un coût d'à peu près 2000 euros de récompense. Et c'était cette année Becherel plus calculatrice, quelque chose qu'on fait depuis 1978, je crois, si mes souvenirs sont bons. Avec l'opération qui démarre aussi cet été, la préparation des fournitures scolaires que les parents et les enseignants, surtout les parents, pourront venir récupérer pour les collégiens plutôt et aussi pour les maîtresses de telle manière à ce qu'on soit opérationnel à la rentrée de septembre. Et derrière ça, effectivement, c'est un coût qui n'est pas anodin, hein. C'est pratiquement 16 000 euros sur les fournitures scolaires maternelles primaires et un coût de 8 000 euros pour les collégiens. Donc c'est quelque chose qui nous tient à cœur au niveau municipal et qu'on tient à perdurer encore assez longtemps. C'est un bon coup de pouce aux familles et je parle même pas encore des allocations d'entrée scolaire pour les enfants qui sont à l'école à l'extérieur de Blénaud, puisqu'on accompagne jusqu'au bac plus 4. Donc c'est quelque chose qui est quand même très intéressant avec effectivement derrière l'aménagement du groupe scolaire. Donc là on a eu la commission de sécurité. Avis favorable, on commence à faire les finitions, les équipes des services techniques, on a recruté deux intérimaires, on va faire les déménagements de toutes les classes de Aragon vers Jacques Prévert, de Jacques Prévert vers Louise Michel, on va faire livrer le mobilier, il y a à peu près 200 000 euros de mobilier neuf qui vont arriver sur l'école maternelle. Tout ça doit être fini pour le 15 août, donc on va passer un été studieux et en travail, avec en tout cas la possibilité pour nous, et je l'espère vraiment, que le 16 août, les enseignants, les équipes ATSEM vont revenir de congé, pouvoir prendre possession de ces bâtiments et préparer la rentrée scolaire. Sans doute des parents aussi qui auront l'occasion de visiter pour celles qui rentrent en maternelle avec les directions d'école maternelle. Donc voilà, tout ça c'est en train de se mettre en place, les plannings se préparent. Et en attendant, on va démarrer la semaine prochaine le centre de loisirs avec un centre aéré. Juillet, grosse session avec beaucoup d'inscriptions et un mois d'août aussi qui est un peu plus faible parce qu'on sait très bien que l'usine et en tout cas que les entreprises s'arrêtent au mois d'août. Donc on aura effectivement effectivement une session d'août qui s'arrêtera le 21 août. La dernière semaine servira effectivement à préparer les parents et la rentrée scolaire et nous aussi. Donc voilà, c'est quelque chose qui se met en place avec un nouveau périscolaire dès septembre pour les enfants de Blénaud et Jezinville qui eux rentreront dans le nouveau bâtiment dès septembre et la cantine aura lieu sur place dans le nouveau périscolaire et les enfants de Jezinville pourront eux accéder à la cantine du foyer Ambroise-Croizat qui elle est climatisée. Donc une nouvelle organisation, les équipes se mettent en place et le personnel avec, voilà.
0: Allons poursuivre avec la possibilité de se divertir, j'ai envie de dire, à Blénaud avec beaucoup d'événementiels durant cette période estivale.
3: Ah ben on démarre ce soir. Ce soir c'est la première des estivales et derrière ça on va avoir des estivales qui auront lieu le 24 juillet, le 31 juillet, le 14 août et le 28 août avec effectivement la possibilité de se restaurer, des animations musicales avec des groupes, donc quelque chose qui va être vraiment festif sur le centre Michel Bertel. C'est ce qu'on veut, c'est effectivement que les gens viennent dans un endroit, dans un cadre agréable avec la possibilité d'écouter de la musique, de se restaurer, d'avoir une ambiance sympa avec le beer truck hein, qui nous accompagne aussi, avec les food truck et puis en tout cas de la musique. Et effectivement c'est des estivales, c'est la première fois qu'on les fait de cette nature là, 4 dates, en alternance aussi avec ce qui est fait à Jezinville, de telle manière à pas avoir des dates qui soient les mêmes, de telle manière à ce que le bassin de population puisse aller se divertir à Jezinville comme à Blénaud. C'est quelque chose moi qui me tient à cœur. Et on va démarrer aussi, comme d'habitude, le 13 juillet, notre fameux feu d'artifice avec Podium 80 en animation. Le feu d'artifice, c'est notre DJ habituel pour animer la soirée jusqu'à minuit. Donc pareil, c'est quelque chose qui est ancré aujourd'hui à Blénaud, qui attire beaucoup de monde. Hein. On en discutait, j'étais en réunion avec la police nationale ce matin et la police municipale pour gérer les flux de circulation et de gens qui vont venir sur ce feu d'artifice, la sécurisation de la rue du Saule avec les nouveaux aménagements. Donc c'est quelque chose qui se prépare. La mousson d'été qui, elle, vient au Prémontré comme tous les ans, mais qui est aussi décentralisée à Blénaud. Cette année, on va utiliser le cinéma Jean Villard pour la soirée du, je crois que c'est le 27, si mes souvenirs sont bons. Et puis, on arrivera déjà en septembre pour préparer la rentrée scolaire et donc la fête des associations. Gros événement de la ville, c'est un des plus gros événements aujourd'hui qui permet à toutes nos associations de rayonner, de faire la représentation et leur présentation de clubs, de bénévoles pour pouvoir recruter ou en tout cas attirer des licenciés. Donc c'est quelque chose aussi qui est ancré chez nous, qui nous permet d'avoir quelque chose de sympa et donc qui sera pratiquement temps de passer à l'automne. Et en tout cas, le mois de septembre se finira par des spectacles. C'est aussi la saison culturelle. Et on a un concert tribute de Jean-Jacques Goldman qui aura lieu le 25 septembre. Et là aussi, c'est une nouveauté, cinéma Jean Villard, puis au centre Pablo Picasso. On a la possibilité d'avoir équipé le cinéma Jean Villard, un bâtiment qui me tient vraiment à cœur, 245 places au lieu des 120 du centre Pablo Picasso, dans un endroit où il fait quand même assez frais, même si c'est pas encore climatisé, mais c'est quelque chose qu'on envisage dans les années qui viennent. Mais en tout cas, la possibilité de pouvoir avoir des spectacles de qualité dans un endroit de qualité, donc c'est quelque chose qui me tient à cœur, avec des tarifs qui sont toujours pareils, hein, des tarifs à 5 euros et la gratuité pour toutes les personnes âgées. Donc c'est quand même quelque chose d'important pour nous, une politique sociale, une politique culturelle, une politique jeunesse. Donc tout ça qui fait du lien, l'intergénérationnel, de telle manière à ce que nous, les élus, qui avons bossé quand même sur des programmes, et que ce soit les commissions événementielles, commissions culture, c'est quelque chose qui se met en place et on travaille déjà sur la programmation 2027. Donc ça bosse bien. Les élus, la nouvelle équipe, en tout cas, s'est approprié les dossiers, ça bosse très bien. Et j'espère qu'effectivement, les gens pourront prendre ces festivités avec plaisir et en tout cas se divertir pour celles et ceux qui malheureusement ne partent pas en vacances et même pour celles et ceux qui partent en vacances pour avoir aussi un intermède musical, un intermède festif, voilà.
0: C'est vrai que nos auditeurs, s'ils veulent plus d'infos, on peut aller se connecter soit sur Internet, soit je crois qu'il y a aussi une application. Hein.
3: Il y a l'application effectivement qui est celle qui est utilisée par toutes les communes aujourd'hui au niveau d'Interco. Il y a aussi effectivement le site Internet et puis tous les panneaux lumineux, en tout cas les panneaux d'information. Et puis les flyers, hein, on a quand même les banderoles. Moi je suis assez traditionnel, j'aime bien les banderoles au rond-point de l'usine. C'est quelque chose que tout le monde voit et c'est un vrai visuel. Les panneaux électroniques, les flyers et puis effectivement tout ce qui est panneaux. Tout ce qui est site internet, c'est important aussi, oui.
0: Et puis comptez sur Radioactivité pour relayer également vos actualités. Merci beaucoup, monsieur le maire. Je souhaite un très très bel été.
3: Merci à toi, Franck et Pierre. Des bonnes vacances à toute l'équipe, parce que je pense que ça va faire du bien à tout le monde, se reposer un peu et de redémarrer en septembre avec des activités qui repartent, même si effectivement, juillet, août, il y a toujours de l'activité, il y a toujours des mouvements. Mais en tout cas, moi, ça me fait toujours plaisir de voir le sourire des gens et puis le visage des gens qui viennent à ces festivités et qui sont là avec plaisir, quoi. En tout cas, bonnes vacances à toi, bonnes vacances à toute ton équipe. Merci.
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0: Allez, vous êtes sur Radioactivité, à suivre maintenant de la musique sur la zone du 96.5 avec Shakira, la musique de la Coupe du Monde qui arrive d'ici quelques instants. On va également retrouver d'ici quelques instants la chanteuse Louane qui va nous interpréter son nouveau single « Conduire », un extrait d'un futur album qui devrait sortir au mois de septembre, il me semble. Et puis on démarre ce petit quart d'heure musical avec Charles Aznavour, Emmenez-moi, et il s'agit d'un live.

0: Let's Dance. Le grand David Bowie sur Radioactivité.
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5: La situation de blocage anticyclonique se confirmera et se mettra en place. Résultat, beaucoup de soleil sur l'ensemble de la région, souvent un peu voilé. On notera aussi quelques cumulus joufflus près de la frontière allemande. Assez peu de vent dans l'ensemble et des températures très élevées. Soleil et forte chaleur, encore en progression, persisteront au moins jusqu'au week-end. Pour aujourd'hui, déjà un bon 18 degrés au petit réveil et 31 degrés au meilleur de la journée. Allez, 10h01 sur Radioactivité, on se détend, nous sommes en vacances, hein. C'est pas la peine de faire trop de choses, tranquillement, voilà, on écoute la radio, Radioactivité, comme au cinéma, voici Alain Delon. Il y aura également Teddy Bear en nouveauté, chaussures roses, et puis Maud Vejo, et puis vos pronostics, ça sera à 10h15 sur Radioactivité.
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Mauvais Joe, pilez. Ah, faut piler, hein, s'il y a du monde sur l'autoroute, hein, attention. Pas aller trop vite. Distance de sécurité, nickel. Donc attention si vous êtes sur la route, bien évidemment. Allez, on va maintenant retrouver Julien Clerc, chanson qui date des années 1990. Fais-moi une place.

0: Il est l'heure de vos pronostics du tiercé quartet Quintet Plus, Réunion 1 à Chantilly, course 8, prix Le Roi Soleil. Il s'agit d'un plat, 2000 mètres de distance. Les chevaux sont numérotés de 1 à 16, 52 800 euros, handicap divisé corde à droite. Attention, le cheval numéro 6, Waramini, est non partant pour cette course. Voici les pronostics de l'amateur. Le 4, 15, 5, 12, 11, 3 et 8. D'après l'amateur, un multi en 7 chevaux, le 4, 15, 5, 12, 11, 3 et 8. Allez, voici maintenant les pronostics de l'homme mystère. Le 15, 13, 8, 11, 4, 7 et 3. L'homme mystère vous propose en multi 7 chevaux le 15, 13, 8, 11, 4, 7 et 3. Alors je vous rappelle que le cheval numéro 6, Waramini, est non partant. Attention, alors la course, c'est la Réunion 1 à Chantilly, course 8, prix Le Roi Soleil. Et le top départ est à 18h30. Bonne chance à vous. Allez, on repart en musique. Je vous rappelle que le samedi 29 août, sur la place du Rock, 21h, un concert entièrement gratuit avec les Estivales de Pont-à-Mousson qui se poursuivent évidemment hein, tous les week-ends. Mais bon, le 29 août, c'est vrai qu'il y aura de nombreux artistes. Il y aura notamment le chanteur Thomas Larose. On va l'écouter avec sa reprise, Toi et moi, de Guillaume Grand. Il y aura également à suivre sur Radioactivité RN Boy, son hit du moment, Elle voulait. Et voici Aimer à perdre la raison. Il s'agit de Jean Ferrat sur Radioactivité.
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Elle voulait Ren Boy à l'instant sur Radio Activité. Allez, on poursuit toujours, elle voulait préférer les hits de vos vacances, bien évidemment, avec Tableau et Stromae, Des Fleurs. C'est une nouveauté, évidemment, Radio Activité. Miles Mills avec Nayano One, il est super bien ce titre avec Drive Yourself. Ça arrive tout de suite. Et puis, voici une chanson des hits, un hit de l'été. C'était, oh là, il y a une paire d'années. Hein. Voici Akalelo, c'est Nomads. 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

0: Allez, sur Radioactivité, un peu d'humour, c'est Coluche.
1: C'est que ça, ça existe comme bagnole, ça? Un truc qu'il a fait lui-même ou quoi? C'est pas moi le sac, non, non. Vous allez à Paris? Hein? À Lyon? Ah oui, ben alors. Vas-y, ça me rapprochera toujours un petit peu, hein? Bon, allez, va. Ah! Vous allez être content de votre bagnole, là? Ah oui, c'est bien, faut pas être difficile. C'est français? Oui, ça doit pas être cher, quoi. Ah, quand même? Ah, ben, ils s'emmerdent pas, hein. Emmerde qui s'y trouve des couillons pour payer, on peut pas. Non, je dis pas ça pour vous, il y en a qui en ont besoin. Remarquez, moi, je risque pas de passer pour un con avec ma bagnole, j'en ai pas, alors. Je paye pas d'essence, je paye pas d'assurance, je paye pas de vignette, puis pourtant, j'en ai fait les kilomètres, hein. On entend bien le moteur, hein. Moi, je dis, on sent bien compte qu'on n'est pas en panne, quoi. On sait pas, ça va durer, oui, c'est ça, oui. C'est un diesel ? Non, ah oui, ça vous dérange pas si je fume ? Hein ? Qu'est-ce que vous avez comme cigarette ? Des blondes ? Oh, ça peut pas être difficile, hein. Dites donc, je regarde, y a pas d'allume-cigare là-dessus ? Non, ils le font en option. Ah, ben, vous auriez pu le prendre, c'est quand même pratique. Non, j'ai pas de feu non plus, parce que vous savez ce que c'est ? On charge le moins possible pour pas déranger. Ils le vendent, ça ? Je dis, à cette vitesse-là, on n'est pas arrivé, hein. Comme ça, au moins, si on a un accident, on l'aura moins vite, quoi. Je dis, faudrait pas qu'on se fasse rentrer dedans, alors il resterait pas beaucoup de votre mixeur. C'est de la tôle, hein, c'est jamais. C'est même du plastique, là. Ah ouais, je t'emmerde pas, hein. Marquis, je dis ça, je m'en fous, je suis pas pressé. On couchera à Lyon, tant pis. Fais des frais, mais enfin. Il doit y avoir des hôtels pas chers à Lyon, sympa. Non, parce que le mieux pour nous, c'est de tomber sur un mec sympa qui nous invite à dormir chez lui, mais ça, c'est rare. Oh, c'est vachement rare. Non, je dis pas que vous êtes pas sympa, mais je dis chez vous, ça va pas être possible. Ça va trop vous déranger. Vous êtes sûr, hein? Faut pas que ça vous dérange, hein? Ah non, parce que si ça vous dérange, moi, ça me gêne aussi, hein? Vous êtes sûr? Ah ben, c'est pas de refus, alors. Surtout qu'on n'a rien bouffé à midi, alors. Vous allez rire, à midi, on a pris un type et une bagnole encore plus pourrie que la vôtre. Tout en plastique, la sienne, oui. Comme les poubelles. Non, mais moins pratique, y a pas les poignées, quoi. Oui. Alors, on n'a pas eu le temps de s'arrêter pour bouffer, quoi. Remarquez, moi, je m'en fous, je saute facilement un repas, mais c'est le chien. C'est que ça bouffe, un Doberman, hein. Enfin, vous verrez bien ce soir, hein, c'est pas la peine. Oui. C'est sympa, le stop. On tombe sur des types, ils vous emmènent dans leur bagnole, ils vous offrent des cigarettes, ils vous invitent à bouffer, ils vous retiennent à dormir. Il y en a même qui vous donnent du pognon. Si, pour qu'on se barre. Ah oui. Enfin, on donne ce qu'on veut, hein. Dites donc, je pense à un truc. Si ça se trouve, vous habitez pas sur la route de Paris, vous. Ben non, parce que ça va vous faire lever le bonheur demain matin. Ben pour nous accompagner sur la route de Paris. Ben, vous voulez pas dire qu'on va y aller à pied, quand même? Ben vous êtes marrant, vous, alors. Écoutez, nous, on monte dans notre bagnole, on est quand même sympa et pas terrible, hein. Alors, vous nous invitez à bouffer, on sait même pas ce qu'il y a, vous dites pas le menu ni rien, enfin... Alors, vous nous invitez à dormir, c'est pareil, on sait pas sur quoi on va tomber. Si en plus, vous habitez à Perpète, puis que demain, on est obligé de se taper 30 bornes à pied pour sortir de la ville... Non, merci. Surtout que pour vous, demain, ça va pas vous déranger beaucoup, hein. De toute façon, à 5 heures, y a personne dans les rues, hein. Alors, on fait 30 bornes, histoire de dire qu'on est sorti, mon vieux, hein, tant que vous reveniez à 7 heures, vous êtes au lit, hein. Ah, c'est l'heure où vous vous levez? Eh ben, comme ça, vous n'aurez même pas à vous lever. Dites donc, je pense à un truc. Vous n'allez pas à Paris demain avec votre poubelle? Non, parce que je pensais, on aurait pu vous emmener.
0: Coluche, c'était l'autostoppeur sur Radioactivité. Allez, on repart en musique en ce mardi matin. La radio de vos vacances, c'est Radioactivité avec Julien Lib, Ota, dis-moi où. dis-moi où, eh ben, c'est le titre de cette chanson qu'on va écouter d'ici quelques instants. Sonia Rousset, qu'on a eu la chance d'avoir en interview il y a quelques semaines sur Radioactivité. On va écouter son dernier single, Gentifie. Et puis voici un trio qu'on adore, Carol Fredericks, Goldman Jean-Jacques et Frédéric Jones. Michael Jones, pardon. Et voici donc Né en 17, Alain Einstein sur Radioactivité, chanson qui date déjà de 1990. Restez bien avec nous tout à l'heure à 11h. Je vous donne rendez-vous pour l'album de la semaine consacré au chanteur Egypte.

0: Allez, vous êtes bien branché Radioactivité avec toujours les hits que vous aimez bien, les hits de vos vacances avec Zao d'ici quelques instants, comme Caroline avec MC Solar, arrive également dans nos oreilles la chanson de Martin Garrix accompagnée de Ed Sheeran, c'est son nouveau single, et voici Félicie aussi, Fernandelle, 10h49 aussi.
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Caroline. Caroline. Eh oui, c'était Zao MC Solar. Et sur Radioactivité, on poursuit avec le groupe Fun Factory. On se retrouve juste après pour, vous le savez, l'album de la semaine consacré à Egypte. Voici Groove Me, Fun Factory.

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2: Allez, sur Radioactivité, 11h02 sur la zone du 96.5, on va poursuivre avec le chanteur Igitt. Voilà, nouvel album qui s'intitule RRER, voici Homme Rêve, c'est la plage numéro 4.
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Homme Rêve, Egypte sur Radioactivité. Un extrait de son dernier album R.E.R. qu'on découvre tout au long de cette semaine vers 9h et vers 11h. On repart évidemment toujours avec vous et de préférer Vita d'ici quelques instants. Ça fait mal, c'est son dernier single. Vince, la petite culotte arrive également sur Radioactivité. Voici celle qui danse, qui ne s'arrête pas de danser. C'est Marie, voilà, et c'est une chanson interprétée par François Valéry. Et c'est tout de suite sur RFM. 17 ans.

0: Il est l'heure de retrouver vos petites annonces sur Radioactivité. Une auditrice qui vend deux Velux, marque Velux électrique pour toiture, rideau, occultant, motorisé, quasi neuf. Si vous êtes intéressé, le prix est à débattre. N'hésitez pas à contacter cette auditrice aux heures des repas par téléphone au 07 82 27 15 27. 07 82 27 15 27. Une auditrice qui vend un plafonnier avec grande hélice, avec 5 grandes hélices pour une très grande pièce. La valeur est de 350 euros, elle vous le propose à 100 euros. Elle vend également une armoire à poupées vitrées éclairées. Alors en fait elle vend les poupées qui sont dedans et si vous en achetez assez, elle vous offrira éventuellement l'armoire qui va avec. Elle possède entre 40 et 50 poupées en porcelaine, elle vous propose le lot à 130 euros. Un bureau également à vendre par cette auditrice. Couleur chêne neuf, elle vous le propose à 60 euros. Tous ces produits sont visibles sur Pont-à-Mousson et si vous êtes intéressé, n'hésitez pas à contacter cette auditrice au 06 27 53 51 43. 06 27 53 51 43. Si vous aussi vous voulez laisser une petite annonce sur Radioactivité, vous vendez, vous cherchez, vous achetez, n'hésitez pas à nous contacter soit par téléphone au 03 83 81 38 38, 03 83 81 38 38 ou bien par mail à l'adresse radio.activité@orange.fr. radio.activité@orange.fr sans oublier le S au bout de activité.
1: Allez, sur Radioactivité, on va retrouver maintenant Florent Pagny, un peu chorale de B, Trophée, à suivre sur 96.5, ainsi que Gims avec Soleil. Allez, chantez, je te laisse chanter, Florent. Chanté.

Voilà, à l'instant sur Radioactivité, c'était Gims avec Soleil. Petite voilà, page d'information en direct. Voilà, bon, en direct, voilà. Juste pour vous signaler, explosion à Damas. Un premier bilan des autorités fait état de 18 blessés, dont 4 policiers. Emmanuel Macron poursuit sa visite. Voilà, donc je vous rappelle qu'il se trouve en Syrie, Emmanuel Macron. Allez, on poursuit sur Radioactivité avec la suite de la musique. Mylène Farmer, c'est son nouveau single. Naïka arrive également avec son hit de moment et voici les Cranberries, ça fait du bien. Animal Instinct, c'est tout de suite sur les ondes du 96.5 Radioactivité.

0: Allez, c'est à qui le tour, c'était Mylène Farmer. On poursuit maintenant avec Naïka comme promis.
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1: Allez, sur Radioactivité, avant vos pronostics du tiercé quarté quinté plus, Tamim Parla, le carton du moment, le numéro 1 des ventes en ce moment, Dracula. Et ça arrive juste après Claude Nougaro, Nouga York.

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2: Il est l'heure de vos pronostics du tiercé quarté quinté plus réunion 1 à Chantilly, course 8, prix Le Roi Soleil. Il s'agit d'un plat, 2000 mètres de distance. Les chevaux sont numérotés de 1 à 16, 52 800 euros, handicap divisé corde à droite. Attention, le cheval numéro 6, Waramini, est non partant pour cette course. Voici les pronostics de l'amateur. Le 4, 15, 5, 12, 11, 3 et 8. D'après l'amateur, un multi en 7 chevaux, le 4, 15, 5, 12, 11, 3 et 8. Allez, voici maintenant les pronostics de l'homme mystère. Le 15, 13, 8, 11, 4, 7 et 3. L'homme mystère vous propose en multi 7 chevaux le 15, 13, 8, 11, 4, 7 et 3. Alors je vous rappelle que le cheval numéro 6, Waramini, est non partant. Attention, alors la course, c'est la réunion 1 à Chantilly, course 8, prix Le Roi Soleil. Et le top départ est à 18h30. Bonne chance à vous. Et voilà, vous savez tout sur ces pronostics du tiercé quarté quinté plus. La chanteuse Lynn va nous accompagner dans quelques instants avec Dans ton téléphone. Pierre Demaer arrive également avec Je pense à vous, ça c'est une nouveauté hit. Et on poursuit avec Eight Wonder, ça c'est bon souvenir également, I am not scared.

0: Allez, ce Radioactivité, on va faire un petit point sur des compléments d'information à nos infos de midi. Explosion à Damas, un premier bilan des autorités fait état de 18 blessés, dont 4 policiers. Emmanuel Macron poursuit sa visite également en Syrie. Donc on en sait un peu plus hein, concernant les explosions qui ont retenti donc à Damas en Syrie, en pleine visite officielle d'Emmanuel Macron. Une des bombes artisanales a été placée dans une benne donc à ordures, et l'autre dans un véhicule à proximité de l'hôtel Four Seasons, dans le centre de la capitale, a précisé le ministère de l'Intérieur syrien, cité par l'agence officielle syrienne Sana. Voilà donc l'information que je voulais rajouter, évidemment, avant de retrouver vos infos complètes. Ça arrive tout de suite, vos informations de la Une et vos informations régionales sur Radioactivité. Je vais vous souhaiter un bon appétit. Il est midi sur Radioactivité. Voici vos infos.
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0: Dans vos informations de la Une, justice, les aveux de Cédric Jubilard confirment son changement de défense. Après 5 ans de dénégation, Cédric Jubilard, condamné à 30 ans de prison pour le meurtre de sa femme Delphine Ossagel, a avoué être à l'origine de sa disparition et être prêt à révéler à la justice où il a enterré le corps. Ces aveux sont le résultat d'un changement d'avocat. L'heure de vérité a sonné pour le RN. C'est le jour J, 15 mois après le coup de massue qui a été pour Marine Le Pen sa condamnation en première instance. Elle sera ce mardi après-midi, c'est le jugement de la Cour d'appel de Paris dans le cadre du procès des assistants parlementaires européens du Rassemblement national, lui permet de candidater pour la quatrième fois à la présidentielle.

canicule. Certains n'ont pas encore ôté les couvertures de survie de leurs fenêtres, à raison. Pour la troisième fois en 6 semaines, la France est confrontée à une flambée du mercure, avec les 3/4 du pays en vigilance canicule, 61 départements au total. Bac, tic-tac, tic-tac, plus que quelques heures avant le résultat du bac, quelques 730 000 candidats seront fixés sur leur sort à la mi-journée à partir de 11h30. Football, un but de plus pour Kylian Mbappé contre le racisme cette fois, a écrit Emmanuel Macron sur X. Le président français a apporté son soutien au capitaine des Bleus après les propos racistes de la sénatrice paraguayenne Céleste Amaria à l'issue de sa victoire contre le Paraguay ce week-end au Mondial. Toujours football, le Portugal prend la porte au terme d'un sommet d'ennui. L'Espagne s'impose 1-0 grâce à un but de Merino dans le temps additionnel. Climat, les feux de forêt précoces, une anomalie qui va devenir la norme. À la faveur de la chaleur et de la sécheresse, la saison des incendies a démarré très tôt dans l'Hexagone, qui subit déjà sa troisième vague de chaleur, une tendance que l'on doit au changement climatique et qui promet de mettre les services de secours à rude épreuve cet été. Politique, le PS s'échauffe sur la motion de censure. Le Parti socialiste s'est déchiré ce lundi à l'Assemblée lors du vote de la motion de censure déposée par les écologistes et LFI qui souhaitaient sanctionner le gouvernement et son inaction face au changement climatique. Logement, la canicule ne doit pas faire oublier les passoires thermiques. Premier financeur au logement social en France, sous l'égide de la Caisse des dépôts, la Banque des territoires est en première ligne de la rénovation et de l'isolement des habitations collectives. Son directeur Antoine Saint-Oyant sait qu'il faut désormais, dorénavant, prévoir des travaux confort d'été. Le Far West réglementaire des compléments alimentaires. La réglementation relative aux compléments alimentaires est déséquilibrée, souligne la CLCV dans une étude que nous vous dévoilons en exclusivité. Promesse floue, voire exagérée, risque de surdosage. Le consommateur pâtit de cette zone grise.

0: On s'oubliera, c'est le nouveau single d'Eliott sur Radioactivité. Allez, on enchaîne avec vos informations régionales.
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0: Dans vos informations régionales, un quartier résidentiel pour boucler la reconversion du site des aciéries de Pompée. Après l'ouverture en janvier du complexe aquatique La Confluence, la requalification de l'ancienne friche industrielle des aciéries de Pompée dans la zone Eiffel Sud se poursuit. Des travaux de dépollution ont démarré en mai pour préparer l'aménagement du futur quartier Presqu'île qui comptera 300 logements. L'Axou, 2 ans de retard et 2 millions d'euros de surcoût pour le pôle enfance. Le pôle enfance de l'Axou, symbole du renouveau du quartier des Provences, poursuit étrangement ses travaux. La première pierre a été posée en 2023. Le chantier devrait se terminer fin 2027, mais rien n'est sûr et la facture augmente. À Écrouves, disparition inquiétante, un militaire retrouvé sans vie. Une macabre découverte a été faite dimanche 5 juillet au matin sur le plateau d'Écrouves. Le corps d'un militaire du 516e régiment du train a été retrouvé quelques jours après le signalement de sa disparition. Le 1er juillet, jugée inquiétante par ses connaissances et son régiment. Une enquête a été ouverte par les policiers du commissariat de Toul afin de déterminer les circonstances du décès. Selon les premiers éléments de l'enquête, la piste d'un acte volontaire est actuellement privilégiée. À Nancy, libérable le 9 juillet, le détenu s'évade le 3. Âgé de 47 ans, Laurent n'a peut-être pas fait le meilleur choix ce vendredi 3 juillet quand il a décidé de ne pas réintégrer le centre de semi-liberté de Nancy-Maxéville où il est incarcéré depuis mai. Lorraine, cet immense laboratoire qui abrite des trésors de la langue française. Sur le campus Lettres de Nancy, l'Altif analyse et traitement informatique de la langue française conserve des dizaines de milliers d'ouvrages, dont un fonds fabuleux de dictionnaires de toute époque et de tout format. Un trésor mis à disposition des chercheurs via des projets linguistiques sur Internet. Pyrénées-Orientales, ces Messins ont tout perdu dans les incendies. Depuis 39 années, Chantal et Michel Grange-Clair passent leurs vacances dans le même camping des Pyrénées-Orientales à Canet-en-Roussillon. Le 2 juillet, celui-ci a été ravagé par un incendie dans lequel ils ont quasiment tout perdu. Ces retraités Messins reviennent sur les heures d'angoisse vécues. Meurthe-et-Moselle, 2 morts et 2 blessés graves dans une sortie de route. 2 hommes d'une 20aine d'années ont perdu la vie dans un accident survenu dimanche sur la commune de Fliré, entre tous les Pont-à-Mousson. 2 passagères du même âge ont été grièvement blessés. Grand Est, les 25-34 ans sont les plus nombreux à consulter un psychologue. En Grand Est, la patientèle des psychologues est de plus en plus jeune. C'est ce qui ressort d'une enquête menée par la plateforme française de prise de rendez-vous médicaux Doctolib. L'entreprise a analysé sa base de données pour établir les statistiques régionales. Voyage du pape à Metz, les premières infos à retenir. Cela sera l'événement de la rentrée en Lorraine. Le pape Léon XIV, l'américain de Chicago et de Chiclayo dans le Pérou, débarque à Metz lundi 28 septembre.

Avec 23 degrés au maximum, sa maison basse consommation défie la canicule. Sandrine Close a fait le pari d'une maison basse consommation avec son ossature en bois, une isolation en laine de bois et un puits canadien. L'intérieur est resté remarquablement frais pendant la canicule de juin. Une conception pensée pour le climat de demain. À Pont-à-Mousson, défilé, feu d'artifice et concert, le programme du 14 juillet. Les célébrations du 14 juillet démarreront à 20h mardi prochain. En attendant le spectacle pyrotechnique vers 22h45 sur les bords de la Moselle, le public assistera notamment à un défilé des sapeurs-pompiers. Vendière, l'opposition municipale regrette un manque de dialogue en début de mandat. Quelques mois après le début de la nouvelle mandature, les élus de la minorité déplorent l'absence d'ouverture promise par la majorité. À Pagny-sur-Moselle, des élèves de CM1 ont remporté un concours de poésie. Les 19 élèves de CM1 de l'école Paul Bert de Pagny-sur-Moselle ont remporté cette année le premier prix de la catégorie cycle 3 du concours Une autre poésie s'invente ici. Organisé par le Parc naturel régional de Lorraine, PNRL, ce concours d'écriture poétique s'adresse aux classes de la maternelle jusqu'au CM2. À Montonville, Don du sang, mardi 7 juillet, donc aujourd'hui de 16h à 19h30, salle multi-activité. Donnez votre sang maintenant pour assurer les stocks nécessaires donc aux malades pendant la période estivale. Possibilité de prendre rendez-vous sur le site dondesang.efs.sante.fr. Se présenter obligatoirement d'une pièce d'identité officielle avec photo, même dématérialisée. À Sivry, Popsay, 50 danseurs sur scène pour le gala annuel. La troupe Popsay avait présenté son gala annuel le dernier week-end de juin à Sivry devant un public nombreux. À Nomeny, les cadets de la sécurité civile reçoivent leur diplôme. 13 collégiens de Val-de-Seille ont été récompensés pour leur engagement. Ils se sont investis dans le secourisme et la sécurité civile durant l'année. À Jolny, un stage d'aquarelle ce mardi. Ce mardi 7 juillet, Agnès Gard, artiste peinte, va animer un stage d'aquarelle. La totalité des frais de participation sera reversée à la rénovation de la toiture du château. À La Nevelotte, un nouveau règlement intérieur au conseil municipal. Les administrés peuvent maintenant poser des questions en rapport avec les délibérations prises au cours de la séance de conseil municipal. Le nouveau règlement intérieur de cette assemblée prévoit et l'encadre. À Marbache, deux jours de festivités pour célébrer la fête nationale. La municipalité, le comité des fêtes de Marbache organise les festivités de la fête nationale les 13 et 14 juillet. Au programme, jeux pour les enfants, retraite au flambeau, feu d'artifice, bal et vide-grenier. À Toul, les parents de Lucas divisés sur le bien de leur fils autiste. Entre les parents séparés de Lucas, autiste non-verbal de bientôt 10 ans, rien ne va plus. La mère

un fonctionnement qu'il juge incompatible avec les engagements pris devant les électeurs. Si suspendu puis réaffecté, le proviseur du lycée inquiète Jeanne d'Arc. Laurent Belin, précédemment en poste à Gérardmer dans les Vosges, avait fait l'objet en 2022-2023 d'une sanction administrative à la suite d'un rapport de l'inspection générale. Cette mesure a été annulée par le tribunal administratif, ouvrant la voie à sa mutation vers Nancy.

sur Radioactivité, vous allez retrouver Bulle cet après-midi entre 14h et 18h. Voilà un peu le programme de cette journée. Je vous souhaite un très très bon mardi. Restez bien branchés à Radioactivité. L'appli de votre radio arrive d'ici quelques instants. Et moi je vous retrouve demain dès 8h. À demain, bye bye.

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1: Bienvenue, c'est Joe.

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Bonjour à tous, chers auditeurs, j'espère que vous allez très bien et que vous avez passé une belle matinée en compagnie de Francky. On est là pour passer, ben, bien sûr, nous aussi, de bons moments. Bon anniversaire à tous ceux qui le fêtent en ce 7 juillet. On est déjà dans le début des vacances. Peut-être que vous êtes sur le chemin des vacances. Alors, bonne route à vous tous, restez avec nous. Comme ça, vous écouterez de la bonne musique, des bonnes playlists. Et ça vous fera plaisir et peut-être patienter dans les bouchons. Alors, bonne fête également au Raoul, ainsi qu'aux Aubierges et au Ralph. Le prénom breton, c'est Taille. On pense à Cardinal de Retz avec sa citation « Les gens faibles ne plient jamais quand ils le doivent ». Le proverbe du jour « L'arc toujours tendu se relâche ». Et on termine avec cette citation, cette petite dicton, pardon. « Juillet, c'est le mois des moissons. On met la faux au sillon ». Et oui, c'est vrai que c'est le moment. Allez, j'espère que nous allons bien sûr vous faire gagner des places pour aller au Royaume Engonflé et que vous puissiez ramener vos petits bouts de choux là-bas pour passer de bons moments, s'éclater dans un endroit magnifique, hein, vert, hein, c'est l'île d'Esch. Et vous aurez la possibilité, bien sûr, de rester auprès d'eux. De toute manière, tout est bien encadré. Et de vous faire plaisir, de faire plaisir à vos petits bouts de choux. Donc on fera des petits jeux, si vous le souhaitez, et vous y répondrez, bien sûr, toujours au même numéro. Mais là, tout de suite, eh bien, on continue notre émission, on poursuit notre émission en musique. Rappelez-vous, dans quelques instants, il y aura bien sûr une petite chronique sur le foot. 14h14 sur Radioactivité, bel après-midi en notre compagnie.

0: 14h31 minutes sur Radio Activité. Eh bien, nous allons poursuivre avec notre page football, le croustillant de ce qui s'est passé plus ou moins ces dernières heures. Et j'espère que vous allez bien suivre parce que ça vaut le détour. Hein. Donc, le temps d'écouter une petite page de publicité et on revient vers vous avec Evan qui est disponible aujourd'hui et on le remercie bien. 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Allez, nous allons poursuivre avec Evan pour notre rubrique de match. Allez, c'est à toi, Evan.
1: Oui, bonjour à toutes et à tous.
0: Bonjour.
1: Ça fait un petit peu longtemps qu'on ne s'est pas vu, mais je suis bien de retour pour vous décrire tout ce qui s'est passé, étant donné que c'est le début et la suite des huitièmes de finale de la Coupe du Monde. Notamment, les matchs, là, commencent à devenir... entretenir un enjeu extrêmement important pour la suite de toutes les équipes qui sont présentées lors de ce mondial. Il y a également eu quelques 16e de finale, il me semble qu'ils n'ont pas toujours été joués au cours du week-end. Et on va voir tout ça dès maintenant. En se concentrant d'abord sur les matchs de vendredi. En effet, ces matchs vendredi, on a bien parlé notamment du Portugal face à la Croatie et de la Suisse face à l'Algérie lors de notre dernière édition, mais pas de Australie face à l'Égypte qui s'est joué vendredi soir à 20h. Alors c'était un match très important pour les deux équipes, l'Australie, l'Égypte qui voulait devenir la deuxième équipe africaine à se qualifier et l'Australie qui voulait tout simplement devenir la seule équipe de la zone asiatique à être... en huitième de finale. Et qu'est-ce qui s'est passé? C'était un match finalement très équilibré entre deux équipes qui voulaient vraiment se disputer la qualification. On a notamment eu un très beau but de Emma Machour, le très bon joueur égyptien à la 13e minute pour porter le score à 1-0. Puis une égalisation en seconde période, 56e minute, sur un contre son camp de Mohamed Hani pour faire un but partout pour les Australiens. Ensuite, c'était un match extrêmement, pas rugueux, mais très équilibré, ce qui a fait qu'aucun autre but n'a été marqué à la fois au bout des 90 minutes, mais aussi en prolongation. En effet, les prolongations, il n'y a pas eu de but malgré quelques bonnes incursions, notamment côté égyptien, ce qui a fait que les tirs au but, voilà, les très dures épreuves des tirs au but ont dû départager ces deux sélections nationales qui méritaient finalement leur qualification en huitième. Et c'était pas chose simple forcément à chaque fois ces tirs au but. Il faut savoir que les Égyptiens ont réussi tous leurs tirs au but lors de cette séance, mais malheureusement les Australiens ont déjà raté leur premier penalty, ce qui ne leur a pas mis dans les meilleurs augures pour continuer sereinement finalement cette séance. Et surtout, il y a également le dernier, parce que bien sûr, ils ne couraient pas en tête et ils avaient mis tous leurs autres pénalties, mais il y avait quand même un autre pénalty qui leur manquait, voilà, et un autre pénalty que les Égyptiens devaient rater pour continuer la partie. Et malheureusement, il y avait déjà un pénalty décisif, c'était celui tiré par un jeune joueur, de tout juste 18 ans, qui a pourtant pris son destin en main. c'est assez incroyable, pour dire comme ça. Et ce jeune joueur de 18 ans, malheureusement, n'a pas réussi à cadrer et a touché la transversale sur son pénalty. Ce qui fait que score final au tir au but 4-2, c'est les Égyptiens qui passent en huitième de finale. Et bien évidemment, il faut un adversaire aux Égyptiens pour la suite de cette compétition. Et cet adversaire, ça s'est joué entre l'Argentine et le Cap-Vert. Match disproportionné, un petit peu David contre Goliath, les Argentins qui ont remporté la dernière édition de cette Coupe du Monde. Bien sûr, on s'en souvient tous, crève-cœur pour tous les Français du monde entier, bien sûr. Et les Caverdiens pour qui c'est la première participation à ce mondial. Et les Argentins qui ont confirmé d'abord leur statut de favori avec à la 29e minute, il fallait attendre quand même à peu près 30 minutes pour que les Argentins trouvent la faille. De par, bien sûr, vous l'aurez tous deviné, le joueur phare, le plus grand joueur de tous les temps, Lionel Messi, qui a trompé le gardien Vodinha sur une frappe imparable du côté... côté droit du terrain. Ça fait 1-0 pour les Argentins qui vont continuer leur domination et de coller au score jusqu'à la mi-temps. Alors les Caverdiens, il faut savoir qu'ils n'ont pas joué forcément défensif sur leur rencontre. On peut s'attendre à ce qu'ils fassent le dos rond pour encaisser un minimum de buts, mais non, ils sont restés fidèles à leurs valeurs et fidèles à leur plan de jeu proposé par Bobista depuis le début de la compétition, notamment un plan de jeu plus offensif qui a été expérimenté face à l'Arabie Saoudite et face à l'Uruguay. Et ça n'a pas trompé, avec un exploit personnel, le but de Leroy Duarte pour porter le score à 1-1 à la 59e minute. Et oui, les Capverdiens ont égalisé. Et ils ont même fait mieux, que d'égaliser, étant donné qu'ils ont tenu tout le match ce score de 1-1, 90 minutes. C'est l'heure de la prolongation, donc, entre deux équipes qui se tiennent dos à dos, mais qui ont des statuts complètement différents, on s'imagine bien. Et cette prolongation, malheureusement, qui commence très mal pour les Capverdiens, avec un but de Lisandro Martinez qui a fait la passe décisive sur le but de Lionel Messi en première période, et ça a fait tout simplement 2-1 pour les Argentins. Et celui-là, exploit tout simplement fou de Sidney Cabral, un tir hors de la surface, dans une position où tous les autres joueurs auraient centré, et non, Sidney Cabral qui tire côté gauche totalement excentré. On se dit que ça n'ira jamais au fond des filets, et si, ça touche la lucarne du gardien Emiliano Martinez avec une magnifique frappe qui fait partie tout simplement des contenders pour l'un des buts de la saison tout simplement, et aussi de la compétition. Un magnifique but qui met le score à 2-1. Mm-hmm. David tient tête à Goliath. Ça, c'est assez fou. On peut se dire ça. Voilà, les Caverdiens qui, avec leur plan de jeu méticuleux et très précis, arrive à tenir tête aux Argentins. Malheureusement, il fallait bien que ça arrive. On voulait penser capable de toucher à cette séance de tir au but qui allait être incroyable entre deux gardiens extrêmement chauds qui sont bien sûr Emiliano Martinez pour l'Argentine et Vodinha pour les Caverdiens. Vodinha qui a encore fait des siennes, avec plusieurs arrêts incroyables, dont un notamment en 1-1 face à Lionel Messi. Il était en face de joueur légendaire argentin et a quand même arrêté son tir d'un très bon repris en croix. Voilà les gardiens, un arrêt traditionnel pour les gardiens, mais avec beaucoup d'importance. Et malheureusement, 11e minute, Dini Borges sur une situation assez compliquée met le but contre son camp. Ça n'a pas, en revanche, terni les ardeurs capverdiennes qui ont été l'équipe sur les 10 dernières minutes de la prolongation, dominante, hein. Il faut se le dire ça comme ça. Ils ont très bien joué, continué à appliquer un football offensif totalement fou pour une équipe de ce genre. On rappelle 64e au classement FIFA, hein, comparé à premier ou deuxième pour les Argentins. On le rappelle, c'est assez incroyable pour le dire. Et ça s'est terminé avec un magnifique coup franc du Cap-Vert qui a malheureusement été arrêté par Emiliano Martinez. Les Argentins qui passent ric-rac en huitième de finale, forcément un résultat qui n'est pas du tout rassurant pour cette équipe, et les Caverdiens qui eux sortent par la grande porte, et j'ai envie de dire même une immense porte qui leur ouvrira sûrement d'autres perspectives, notamment pour la CAN 2027 qui arrive très très vite, avec déjà des premiers matchs de qualification qui vont arriver au cours de cette année. On pense notamment au premier match des Cap-Verdiens, ce sera face au Mali. Ça ne va pas être simple pour les deux équipes.
0: Oh oui, ça ne va pas être simple du tout. On peut leur dire bravo aux Cap-Verdiens.
1: Eh oui, ça c'est sûr.
0: Parfait.
1: Il y a également eu un beau match Colombie-Ghana.
0: Oui.
1: Les Ghanéens, voilà, toujours en bloc bas qui leur peut-être a fait défaut sur certains matchs, on pense notamment au match face à la Croatie, mais qui a fait aussi beaucoup de bien face à l'Angleterre. On pense à ce 0-0 presque miraculeux, dont on voit la différence entre les deux équipes. Et là, voilà, les Colombiens, qui on sait très très très très chaud à jouer, très très dur, voilà, très très technique. Ils ont une chaleur dans les pieds qui leur permet de garder le ballon, d'être très athlétique, très technique avec, ce qui leur a permis voilà, d'ouvrir le score à la 14e minute sur une passe décisive de Luis Suarez. Attention à ne pas confondre avec le joueur uruguayen, la légende. Là, c'est le joueur du Sporting de Portugal.
0: Oui, il ne faut pas confondre.
1: Et voilà, c'est donc un Colombien et pas un Uruguayen. Et voilà, c'est Arias qui ouvre le score à la 14e minute, juste avant le quart d'heure de jeu. Et les gagnants qui vont essayer de continuer, malgré un football très défensif, parce qu'ils n'ont pas le choix, parce que c'est une équipe colombienne très joueuse et très portée vers l'avant. Voilà, qui vont continuer à jouer ce jeu très défensif. Ça va leur porter un peu préjudice, étant donné qu'ils ont encaissé un deuxième but, mais qui a été refusé pour cause de hors-jeu par les Colombiens, ce qui fait que le score reste à 1-0, un match voilà qui était pas si impressionnant, surtout quand on voit la performance défensive des Ghanéens, qui ont fait que beaucoup des ballons colombiens n'ont pas su atteindre leur cible, mais c'est bien ces Colombiens qui finissent en huitième de finale. En parlant des huitièmes de finale, nous allons très vite parler de Canada-Maroc. Les Canadiens qui ont complètement dominé la première mi-temps. Ça, c'était assez impressionnant à voir. On les attendait pas du tout à ce niveau-là. Mais il y avait des joueurs incroyables comme Bombito, Luc de Fougerolles également. Voilà, des défenseurs qui s'exportaient très bien vers l'avant. Avec plusieurs arrêts de classe mondiale réalisés par le gardien marocain Bono, qui était toujours dans les bons coups, toujours aux beaux endroits, au bon moment, qui a réalisé des parades tout simplement magnifiques et surtout extrêmement décisives pour ce pays, qui a permis de contenir le score à 0-0. Et je pense surtout que à la mi-temps, du coup mi-temps 0-0 avec une avance claire, un avantage clair pour les Canadiens quand même, il y a une grosse une grosse débauche d'énergie de la part du sélectionneur marocain, là, à mon avis, parce que ça a changé complètement. On se dit bien que Rouabi a sorti les grands mots pour un petit peu bouger son équipe avec une performance extrêmement médiocre, finalement, face à des Canadiens qui étaient survoltés. Ça, c'était assez beau à voir. Voilà, on ne les attendait pas forcément à ce niveau-là. Et ça s'est vu directement déjà par Unai qui ouvre le score pour les Marocains à la 50e minute. Unai d'un très beau jeu. C'était sa part d'un coup franc de Achraf Hakimi qui la met en retrait. Voilà, c'est un coup franc un petit peu corner comme ça, c'est dans les eaux là un petit peu. On se dit qu'il va faire un centre. Et non, pas du tout. Il fait une passe en retrait. Unai qui est complètement excentré et qui fait une frappe très très belle Or, à l'extérieur de la surface, le gardien Maxime Crépeau, qui ne peut rien faire du tout, alors qu'il était assez bon sur ce début de match, là, il ne pouvait pas réagir à temps, et ça fait 1-0 pour les Marocains. Et 2-0, et ça, c'était plutôt en fin de match, à la 82e minute. Encore une fois, c'est Ounaï qui met le but, un très beau doublé pour lui, sur une passe décisive de Brahim Diaz. Ça fait 2-0 pour les Marocains. Et encore une fois, l'aggravation du score à la 90e minute de suite, 8 minutes de temps additionnel en effet, avec un but, encore une fois, sur une passe décisive de Brahim Diaz, de Raimi. Voilà, pour porter ce score, pour parachever cette victoire importante, notamment au cours de la seconde période des Marocains. On peut se dire quand même, le score est très sévère pour les Canadiens, 3-0 après avoir tant dominé en première période, ça paraît extrêmement dur. Mais c'est surtout parce que les Canadiens n'ont rien lâché et qu'ils ont voulu jouer offensivement et pas du tout défensivement, délaisser un petit peu ce côté défensif. Ils auraient peut-être pu exploiter pour ne pas aggraver le score.
2: Ah oui, et ça n'a pas été une bonne stratégie pour eux, là, au Calais canadien.
1: Alors, c'était une stratégie qui était nécessaire pour permettre finalement d'entretenir la chance d'égaliser et de finalement gagner ce match. Mais c'est vrai que derrière, défensivement, ils ne pouvaient rien faire d'autre, étant donné que beaucoup de joueurs avaient maintenant une portée offensive. Ce qui fait que c'était nécessaire pour eux s'ils voulaient revenir dans le match. Et ça crée d'énormes brèches que les Marocains, avec le talent qu'on leur connaît, n'ont pas très vite exploité pour une victoire 3-0, qui paraît quand même très dure pour les Canadiens. Mais quand on voit la fin du match complètement débridée, peut s'expliquer par cette impuissance défensive due à l'exploitation très très forte du jeu offensif en fin de match pour les Canadiens. Et ceci explique cela.
2: Parfait.
1: On a également eu à 23h un match assez incroyable, Paraguay-France.
2: Ouh là là.
1: Quelle controverse, que dire? Il y a des mots qu'on ne doit pas dire à la radio.
2: C'est sûr.
1: Ce sont des mots qu'on devrait décrire pour décrire les Paraguayens.
2: Moi, je peux dire que c'est scandaleux. Hein. On peut le dire quand même, hein, que c'était pas.
1: Oui, on peut dire que c'est. Il y a eu filouterie. Il y a eu filouterie, là.
2: Oui, oui, voilà.
1: Filouterie et micmac.
2: Oui, mais t'es bien gentil de dire ça. C'est ça.
1: Parce que c'est vrai que
2: nos bleus se sont bien comportés face à des personnes qui étaient de mauvaise foi et qui étaient de mauvais joueurs.
1: Et oui, extrêmement bien comportés, c'est ça qu'on va retenir, le calme de ces bleus.
2: Tout à fait.
1: Exemplaire, un calme olympien, là on peut le dire.
2: Oui.
1: C'est assez fou pour dire ça.
2: Mais ça montre la maturité.
1: Pas énervé.
2: Oui, ça montre la maturité aussi des joueurs et leur vrai sens du professionnalisme dans leur domaine, quoi.
1: Exactement. Malgré leur jeunesse, encore une fois, on rappelle, c'est un
2: Tout
1: groupe
2: à fait.
1: Assez jeune qui
2: oui.
1: compose cette équipe.
2: C'est vrai
1: de
2: qu'ils auraient pu monter au créneau et puis s'échauffer et il y aurait pu avoir de la bagarre parce que quand je vois le nombre de cartons qu'il y aurait dû avoir et qui n'ont pas été retenus, c'est quand même insensé.
1: Et on rappelle, 0 carton jaune pour les Français, pour les Paraguayens, pardon, et 3 pour les Français.
2: Oui, c'est vraiment et très très étrange, mais tout le monde a compris, bien sûr, qu'il y avait anguille sous roche, comme on va dire.
1: Il y avait anguille sous roche, en effet. L'arbitre ouzbek on pouvait se dire notamment qu'il n'avait pas beaucoup d'expérience dans des matchs aussi intensifs comme ça, mais il y a des situations qui ne trompent pas. On pense notamment, que c'est bien le joueur Velasquez, il me semble. Non, c'est... il y a plusieurs joueurs comme ça. Velasquez, ouais, il y a eu beaucoup de fautes de Velasquez, notamment. Il y a aussi... comment il s'appelle? Ah oui, voilà, Galarzo, je le retrouve. Alors lui, ça, c'est un grand joueur... Un grand catcheur, oui. Un grand catcheur, pas un grand joueur. Galarzo, c'est le joueur avec le très long nez. Voilà, que c'est une caractéristique physique qu'on reconnaît assez facilement. Voilà, et qui a été extrêmement violent. On pense notamment au coup de poing qu'il a donné à Mbappé, tout simplement.
2: Mais c'est fou,
1: coup
2: hein.
1: Coup de poing à Mbappé.
2: Entre les coups de poing, le ballon...
1: Intervention de la VAR.
2: Oui.
1: Alors que normalement, la VAR doit intervenir sur ce genre d'action. C'est une action d'anti-jeu. Et là, rien du tout. Il y a également eu Almirón, voilà, on y revient. Non, c'est Velázquez. Almirón a fait des coups bas, Velázquez aussi. Mais à un moment donné, l'un des deux avait terminé par terre, tout simplement, à la suite d'une petite faute française, voilà, une faute d'inattention. Et par terre, voilà, il a vu que Mbappé était devant lui, il lui a dû lui donner un coup de pied.
2: Oui, oui, un coup de pied.
1: Un coup de pied dans le protège-tibia, on sait pas pourquoi.
2: C'est bien ça. Sûr. Et entre le ballon reçu dans le dos, le coup de pied de entre les pieds aussi de Dembélé, Mbappé qui s'est vu secoué dans tous les sens, on le pousse, on lui donne limite des coups de coude. Non mais c'était limite du rugby hein, le match là.
1: Ah complètement, non, je pense pas. Nos amateurs de rugby là vont quand même se dire que dans le sport quand même, dans le rugby, il y a quand même des fautes qui sont sifflées et c'est surtout un sport qui respecte très très bien ses principes.
2: Bien sûr. Oui,
1: comparé au football des Paraguayens complètement catastrophique, les rugbymen, eux, savent quand il y a faute et quand le jeu et quand le tacle, voilà, quand les glissades sont bien dosées.
2: Evan,
1: c'est ça la différence.
2: On dira aussi haut et fort que l'équipe du Paraguay a été soutenue par la sénatrice du Paraguay avec des propos même racistes envers Mbappé et qu'on a vu tous sur les réseaux sociaux et qu'on a entendu et qu'on condamne bien évidemment.
1: Et oui, ça c'était assez terrible après le match. Une sénatrice qui s'est complètement lâchée pour rien en plus,
2: oui.
1: Et assez catastrophique. Et voilà, on repense notamment, quand on voit ces images, on repense notamment au Kylian Mbappé qui était complètement rieur, qui se fichait complètement de la face de ses Paraguayens à la fin du match.
2: Tout
1: là,
2: à fait.
1: Et qui riait de ça. Et franchement, on ne demande qu'à en rire de ses Paraguayens. Et c'est vrai qu'on n'a même pas parlé du but ni des occasions. Parce que quand même, il y a eu un très bon gardien du côté paraguayen. Il y a eu un très bon Orlando Gil. On l'a déjà dit au match face à l'Allemagne, il était très bon. Ce match est resté très intéressant quand même, ce gardien. Important de le préciser, parce que c'est le seul joueur qui était assez respectable quand même.
2: Ah oui, mais comme on ne lui a pas serré la main, soi-disant qu'on lui a fait un vent, eh bien c'est là qu'Mbappé s'est pris des injures de toutes les couleurs, on va dire. Hein.
1: Ah, il s'est pris aussi le ballon dans le dos, il l'a jeté en
2: anglais. Oui, aussi. C'est pour ça que c'était vraiment un match particulier, hein, comme on voit voilà. Rarement.
1: Et on pense notamment au but, c'était sur une faute de, sur Désiré Doué. Voilà, Désiré Doué qui a fait une très belle incursion et qui s'est complètement séché sur la surface. L'arbitre ouzbek, bien sûr, il n'a rien vu. Voilà. Il y a dû avoir intervention de la VAR. Parce que la VAR s'est dit quand même, ah là quand même, ils vont comprendre les gens qu'on les prend pour des jambons un petit peu, du coup on va analyser quand même, on va analyser.
2: C'est vrai.
1: Et oui, finalement, penalty qui fait correctement par l'arbitre Z, comment on a ça? Et Mbappé qui trompe parfaitement Orlando Gil sur son penalty. 1-0, une rencontre extrêmement dur à vivre à la fois pour les joueurs et pour les supporters, je pense. Mais au moins, on passe et on retiendra que nous, on est en quart et qu'eux, ils seront dans le quart. Voilà.
2: C'est ça.
1: Et voilà. Et c'est surtout quand on pense, et on peut se dire encore une fois, oui, mais ce sont des joueurs, c'est encore une fois David contre Goliath, nanani nanana. Ce sont des joueurs qui jouent avec un clair désavantage. Non. Encore une fois, le Cap-Vert n'a pas renié ses torts, n'a pas renié son niveau de jeu et a montré un match exemplaire face à l'Argentine. Et surtout certaines fautes, certains tacles qui n'étaient pas sifflés en faveur du Cap-Vert, donc ils auraient pu faire encore mieux. C'est-à-dire qu'on a deux outsiders clairs, il y en a un qui a joué magnifiquement et qui est sorti par la grande porte, c'est le Cap-Vert, et l'autre, c'est le Paraguay qui a joué un football complètement catastrophique et qui ne sort pas par la grande porte, il sort par la chatière.
2: Et oui, c'est mignon ça, c'est bien dit. Il sort par la chatière, oui. Sauf que ce ne sont pas des chats.
1: Et oui. Également, le dimanche 5 juillet, un Brésil-Norvège de grande volée, voilà, après un football catastrophique la nuit derrière, on a pu profiter de ce beau match. Ça nous a mis en joie un petit peu de voir ces joueurs.
2: C'est vrai.
1: Ces joueurs brésiliens et norvégiens qui ont tout donné, ces supporters également, grand respect entre les deux clans. Et ça, ça faisait plaisir à voir du bon jeu, du beau football après tant de complications l'année passée. On pense notamment au pénalty déjà à la deuxième minute de obtenu par Matheus Cunha. C'était une super grosse faute du joueur norvégien. On s'est dit, ouais, s'ils sifflent pas, la vérité, ils ont remis l'arbitre ouzbek de l'autre soir. Là, c'est pas possible. et non, finalement, après intervention de la VAR, il y a quand même eu pénalty. Bruno Guimaraes qui tire le pénalty et arrêt de Nuland. Arrêt du gardien norvégien, Nuland. Qui, voilà, beaucoup de joueurs. Alors, moi, je connaissais un petit peu avant, mais beaucoup de personnes le découvrent comme parfait inconnu. Et voilà, très beau et très bel arrêt sur un pénalty brésilien, 0-0 pour les deux équipes. Alors, voilà, c'est un jeu un petit peu plus compliqué pendant les minutes qui suivent, les minutes, les dizaines de minutes qui s'enchaînent. Ça reste quand même du beau football.
2: Oui. Voilà. Oui, c'est vrai.
1: Ce sont des joueurs qui jouent avec le ballon et pas seulement avec les jambes et les autres parties des corps de l'adversaire. Ça, c'est à noter. Voilà, un football qui fait assez plaisir, même si ça n'a pas eu énormément d'occasions. Les occasions étaient surtout très bien captées par le gardien de Nuland, qui a fait un énorme match, le gardien de la Norvège, n'empêche. Ça, c'était à souligner aussi. On pense notamment en deuxième période, il y avait un ballon assez trompeur qui s'approchait vers lui et il a fait une magnifique claquette, il s'est jeté pour éviter le but et il a fini sur le poteau. Ça a dû lui faire beaucoup de mal. Finalement, il s'est bien relevé. Voilà, un match totalement incroyable pour lui, mais aussi pour, et vous avez deviné, Erling Haaland. Que dire de sa performance?
2: Encore une fois. Citer. Oui, bien sûr.
1: Sur aussi une double passe décisive, deux passes décisives de Andrés Schelderup. Il faut savoir que c'était un remplaçant. Il est rentré en cours de jeu, Schelderup, et il était pas titulaire sur ce match. Et rentré a quand même délivré deux passes décisives, ce qui est assez impressionnant pour le souligner. Très belle performance du joueur qui notamment a évolué à Benfica dans le championnat portugais. Et voilà, voilà, premier but, très beau but, 79e minute. En plus, il choisit très bien son moment à toute fin du match pour mettre les Brésiliens au dos du mur. Forcément, on n'a pas d'autre voie à dire quand on voit cette situation. Là, on se dit, les Brésiliens, ça va être super chaud. Et c'est vrai, là, qui ont poussé. Ils vont tantôt rencontrer la défense, tantôt rencontrer le Nuland qui reste impérial, le gardien norvégien. Et ça va pousser. Et pour les Norvégiens, avec une frappe qui vient de nulle part, Erling Haaland, une magnifique patate à l'extérieur de la surface, qui rencontre tout simplement le petit filet du gardien Alisson, qui était assez bon sur ce match et qui n'a rien pu faire sur les deux tirs. 2-0, 90e minute pour les Norvégiens. Et voilà, je me rappelle notamment d'un commentateur, je crois que c'était un commentateur sud-américain, voilà. Il commençait à parler et tout. Et là, il y avait gros plan sur la tête de Erling Haaland. Il a dit Terminator. Le Terminator, c'est, voilà. Que dire de plus? À part, peut-être, une entrée de Neymar. Voilà, sa dernière pour la Coupe du Monde, on s'en doute bien, le joueur qui a été terni par beaucoup de blessures au cours de sa carrière, oui. Qui n'a jamais pu atteindre son plein potentiel, on y pense forcément, et qui quand même, sur la fin du match, a obtenu un petit pénalty, et voilà, 90 plus 10 minutes, Neymar qui transforme son dernier but, son dernier pénalty en Coupe du Monde. Ça fait 2-1 pour les Norvégiens, Neymar qui repartira quand même de ce mondial avec un but à son actif. Oui. C'est le dernier but de son pays dans cette Coupe du Monde quand même.
2: Il part en
1: et
2: beauté.
1: Voilà l'histoire qui prend fin pour le petit prince du Brésil.
2: Oui. C'est beau.
1: Oui.
2: Bah
1: c'est
2: oui.
1: Beau. Un tout comme le match qui a suivi Mexique-Angleterre. Alors les Anglais, très très dur de jouer parce que c'est l'Estadio Azteca. C'est-à-dire que tu as à peu près 300 millions de supporters mexicains qui sont à l'extérieur, tout comme à l'intérieur du stade, et qui font un bruit tout simplement monstre, hein, à pas se mentir. En plus, tu es à plusieurs milliers de mètres d'altitude, ce qui fait que la respiration, quand tu n'es pas habitué, forcément, ça fait un choc.
2: C'est vrai.
1: Et pourtant, les Anglais qui étaient assez bien dans leur match, on pense notamment à Jude Bellingham, le milieu de terrain anglais du Real Madrid, qui n'était pas forcément dans sa meilleure forme au cours du mondial. Il a fait des très belles performances sur certains matchs, d'autres un peu moins. Mais quand même, voilà, ce match, il était là. On pense notamment à son but à la 36e minute pour faire 1-0. Et deux minutes après, juste deux minutes, le but du break, 2-0. Impressionnant.
2: Wow.
1: Pour un milieu de terrain notamment, voilà, en place décisive, c'est Bukayo Saka et Harry Kane. Et juste avant la mi-temps, 42e minute, quand même, du coup, 4 minutes après le doublé de Bellingham, c'est Quiñones, le joueur qu'on mentionne tout le temps à chaque fois que le Mexique joue, on dirait qu'il marque à chaque match. Il vient de son petit but pour réduire l'écart. Ça fait 2-1 pour les Anglais. But mexicain qui remet toutes les cartes en jeu à la mi-temps. Et après ça, il y a notamment eu 53e minute, décision de la VAR sur un carton jaune qui devient rouge pour Quanta. Quanta qui est plutôt défenseur à profil plus défensif. Les Anglais qui vont devoir évoluer à 10 pendant toute la seconde période, on se dit forcément là ça va devenir mission impossible. Et pas spécialement pour Harry Kane, parce que lui, c'est une mission très très possible pour lui, penalty, 8-3-1 pour les Anglais.
2: Pas mal.
1: Et oui, tout simplement. Alors, 67e minute, 7 minutes après, bah, c'est un match assez impressionnant comme ça, avec des temps forts qui sont forts pour les deux équipes. C'est du jamais vu.
2: C'est vrai.
1: Le temps fort, c'est quand une équipe là, l'autre équipe là aussi. Et voilà, Gutiérrez, pénalty pour le Mexique, transformé ensuite par Raúl Jiménez, 62e minute, 3-2. Mais le score, malheureusement, qui n'évoluera pas pour les Mexicains. Ce sont bien les Anglais, au bout d'un match tout simplement exceptionnel, qui s'imposent sur le score de 3-2.
2: Eh bien, beau score.
1: Et oui, voilà, un match assez impressionnant. Beaucoup plus impressionnant, notamment, que Portugal-Espagne. Alors ça, c'était... Comment dire ? C'était un match entre deux équipes qui étaient favorites. Deux équipes qui voulaient aller au bout. Et forcément, quand ça se passe, il y a beaucoup de neutralisation. C'est ça, c'est un match super compliqué à jouer pour les attaquants, surtout quand les défenses comme ça sont très bien rodées, surtout celle du Portugal comme celle de l'Espagne. Et quand on a des performances de grande classe de gardien, on pense notamment à Diogo Costa, hein, le gardien portugais, qui a sorti des arrêts de très grande classe tout au long de ce match. Et voilà. Alors, un match tout de même, somme toute, qui reste assez pauvre en termes d'occasion. Voilà, les Espagnols qui ont pu quand même... mettre la marmite sur le jeu. On sait qu'ils aiment beaucoup la possession, les Espagnols. Ça, c'est depuis les années 2010, hein. C'est l'école un petit peu voilà, c'est l'école de la Fuente qui a succédé notamment à beaucoup d'autres sélectionneurs très talentueux, avec beaucoup de passes, beaucoup de possession, pour finalement garder la marmite et punir l'adversaire au moment le plus opportun. Sauf qu'il n'y a pas eu beaucoup de moments opportuns, parce que les Portugais ont quand même très très bien défendu. On le voit au momentum du match, c'est domination espagnole, pardon. Et les Portugais qui ont quelques prémices d'action par-ci par-là. Ils ont joué un football tel qui nous fait penser au football de 2018 de l'ère des champs avec l'équipe de France. C'est-à-dire que face aux grosses équipes, face aux équipes favorites, c'est faire le dos rond, jouer un football assez défensif qui ne va pas forcément être super flamboyant, mais surtout derrière partir en contre avec des contre-attaques fulgurantes, notamment avec Kylian Mbappé qui avait encore 18 ans à l'époque, qui avait encore la jambe, c'était même pas en fou là, les jambes avaient déjà brûlé là, et qui partait tout simplement en contre, et ça faisait très souvent mouche, hein. On pense notamment au match face à la Croatie, au match face à l'Argentine, qui étaient des matchs, somme toute, assez fous pour les Français. Et là, c'est pareil, on s'est dit quand même que Roberto Martinez voulait faire un jeu en contre, Sauf qu'il y a un problème, c'est qu'en pointe, t'as un joueur de 150 ans, c'est-à-dire Cristiano Ronaldo. Bon, j'abuse un peu. Voilà, mais quand même, voilà, la quarantaine passée.
2: C'est un senior.
1: Dans un championnat très compliqué, le championnat saoudien. Il y a des très grands joueurs, mais ça ne reste pas quand même le top 5 européen, ou ne serait-ce que, par exemple, le championnat néerlandais ou le championnat portugais qui reste quand même super compétitif. On l'a vu avec notamment les deux passes décisives de Chez Derup qui, lui, joue dans le championnat portugais, le norvégien. Ce qui fait que, forcément, quand tu veux un jeu en contre et en transition super rapide, mettre un joueur qui n'a plus ses jambes d'antan, malgré le fait qu'il proclame qu'il y a encore du 28 ans, ouais, forcément, ça crée un déséquilibre complet. Surtout que Ronaldo a joué tout le match, il a joué les 90 minutes.
2: C'est
1: ça, c'est une décision complètement incompréhensible.
2: Toi, tu penses qu'il aurait... Tu penses qu'on aurait dû le faire jouer juste les dernières minutes, quoi, en remplacement?
1: Peut-être, oui. Après, il avait quand même des jambes. Il a quand même du jeu, Cristiano Ronaldo. Mais le changer au bout d'une pause fraîcheur ou au bout d'une mi-temps, ça ne paraît pas non plus complètement farfelu comme idée. Mais il fallait le changer à un moment donné ou à un autre. Parce que Roberto Martinez, on a l'impression que oui, tout allait en ordre. Alors que non, tout n'allait pas en ordre. C'était assez fastidieux quand même. Au bout d'un moment, de voir cette équipe portugaise tenter en contre, mais qui était bloquée par des joueurs qui n'avaient plus de capacité physique extrêmement critique, qui pouvaient vraiment faire douter ce jeu espagnol. Et voilà, Portugal-Espagne, c'est resté à 0-0 jusqu'à la 90e minute plus 1, à un coup franc. Voilà, un arrêt de jeu qui semble tout à fait anodin. Et puis là, Mikel Merino, c'est possible de Ferran Torres, qui est complètement seul, une situation ubuesque, on dit où est-ce que la défense portugaise est passée, et forcément le joueur national, il en profite, 1-0 pour les Espagnols, les Portugais n'iront pas en quart de finale, les Portugais ne feront pas une remontée fulgurante pour égaliser lors de ce match. Ils sont éliminés. Voilà le dernier match de Cristiano Ronaldo dans cette compétition qui est la Coupe du Monde. C'est assez triste de le voir passer de cette manière, mais terriblement logique pour voir l'attaquer qu'adopter lors de ce match.
2: Et oui, il faut bien qu'il y ait un gagnant et un perdant. Donc, L'Espagne était contente. Quand j'ai regardé un petit peu, j'étais... Entre les deux, j'étais incapable de dire qui est-ce qui allait gagner, mais l'Espagne a gagné, c'est très bien aussi que l'Espagne gagne.
1: En effet, l'Espagne qui se présente en grande favorite, mais quand on voit des matchs comme ça, on se dit quand même qu'on est bien loti avec l'équipe de France.
2: Oui.
1: Voilà, des matchs extrêmement poussifs, on se dit quand même, ouais, ça va être super compliqué pour les Espagnols. Déjà, en quart, on va voir ce que ça va donner. Tout simplement, on va voir qui va progresser, parce que notamment le huitième de finale qui s'est joué cette nuit, c'était États-Unis-Belgique.
2: Ouh là là!
1: Alors là, ça c'est sulfureux, notamment quand on connaît la situation américaine.
2: Oui.
1: On rappelle quand même, il y avait le joueur, c'était le joueur star des États-Unis qui avait marqué le plus de buts, c'est Folarin Balogun.
2: Oui.
1: Balogun, au cours du match face à la Bosnie, a reçu un carton rouge.
2: Eh oui!
1: Carton rouge, c'est exclusion du match et surtout suspension pour le prochain match. Après, il y a plusieurs matchs de sortie, mais on va dire juste suspension pour le prochain match, ça paraît assez logique et c'est assez une sanction assez dure, on va dire. Il n'était pas censé jouer ce match.
2: Mm-hmm.
1: Dans les lois du jeu, il n'est jamais censé jouer ce match. Et par une décision complètement ubuesque, complètement farfelue, complètement...
2: insolite.
1: Complètement folklorique. Les moments tombent. Hein. Il y a eu, un appel de la Maison Blanche vers le bureau de Gianni Infantino, le président de la FIFA. Je ne vois que ça comme explication. Et là, on apprend que la suspension de Folarin Balogun
2: sera
1: une suspension avec sursis. C'est-à-dire que il devra purger sa peine, mais pas au cours du prochain match, au cours de un an après ce match. C'est-à-dire que ils peuvent faire ça au cours des phases de qualification, par exemple pour la Gold Cup, face à un match, face au Montserrat, par exemple, hein, tout simplement.
2: Oui, c'est quelque chose qui ne s'est jamais vu. Hein. C'est une première.
1: C'est une première totalement folle.
2: Bah oui, bah, on se demande bien pourquoi.
1: Ah bah, tout simplement parce que... Alors là, on va rentrer dans le domaine du
2: politique,
1: juridique, dans le domaine que la FIFA ne veut pas qu'on explore. Mais c'est vrai que on se dit toujours ah, pourquoi là, les États-Unis, ça organise la Coupe du Monde des clubs, la Coupe du Monde tout court. Il y a beaucoup de choses. Pourquoi le département juridique de la FIFA, qui est de base en Suisse, à Zurich, historiquement, la Suisse est le pays de la FIFA quand même un petit peu. Pourquoi ça s'est déplacé tout simplement à New York? Tout simplement parce que il y a eu FIFA Gate. Alors, FIFA-Gate, ça fait penser à des noms comme le Watergate, par exemple. C'est-à-dire que les États-Unis, notamment la FBI, qui est censée charger qui est chargée tout simplement des dossiers contre les associations mafieuses, un petit peu comme ça,
2: oui.
1: Les associations qui font des choses très illégales, quoi, avaient plusieurs doutes sur la FIFA, des doutes qui étaient confirmés au cours de ce FIFA-Gate. Alors, des résultats qui n'ont jamais été publics. Ce qui fait que la FIFA a été placée sous RICO. Alors, dans la justice américaine, le RICO, c'est une mise, un petit peu comme une mise sous tutelle, comme ça, des organisations mafieuses.
2: Oui.
1: C'est une procédure pénale très importante, hein, qui concerne notamment, on se dit, des gangs comme le Nespresso, des trucs comme la mafia italienne, des trucs qu'on voit dans les films comme le Parrain. Et on se doute pas que la FIFA va tomber dessus, quoi. C'est des gens qui tapent dans un ballon, quand même, hein.
2: C'est sûr.
1: Et oui.
2: C'est malheureux quand même.
1: Et quand même, la FIFA, qui a été vue comme tout simplement une association mafieuse par les États-Unis et qui est dans des sacrées casseroles, et donc qui, depuis les années à peu près 2010, est à la mainmise des États-Unis. Et donc, si vous voulez savoir pourquoi il y a eu ce traitement en faveur, pourquoi il y a tant de compétitions qui sont déroulées aux États-Unis, pourquoi les États-Unis sont tellement présents dans le football d'aujourd'hui, c'est parce qu'ils ont un chantage énorme sur la FIFA, tout simplement. Et dès qu'il y a quelque chose qui ne va pas aller dans leur sens, les États-Unis, ils vont mettre le coup près, tout simplement, et couper la tête de la grande instance dirigeante du football mondial.
2: Eh oui, c'est pas beau.
1: Mais bon, quand même, les Belges, pas dupe nos amis Belges, ça, c'est assez fou quand même, parce que contre une équipe de trentenaire, contre l'équipe de papy de l'Iran, ça fait match nul. Mais contre l'équipe où normalement c'était la corruption, ils étaient censés perdre. Alors là, ils font de la performance de l'année. On dirait une blague belge. C'est complètement fou.
2: C'est un gag.
1: C'est nos amis belges. Ils font n'importe quoi et c'est pour ça qu'on les aime.
2: En tout cas, on a bien entendu le président Trump ce matin s'exprimer en disant qu'il ne savait pas ce que c'était qu'un carton rouge, qu'il a demandé à la FIFA de revoir la vidéo et qu'il avait tout de suite vu qu'il y avait une faute. Donc qu'il avait demandé à lever cette faute et enlever la suspension de du joueur anglais que tu viens de citer, américain que tu as cité. Donc franchement, si le président de la République s'en mêle, c'est forcément qui a la mafia par derrière, comme tu dis. Hein. C'est pas normal, ça. C'était quelque chose qui était anormal.
1: C'est surtout que le FBI considère la FIFA comme une mafia après avoir découvert... tout simplement, c'est des soupçons pour l'instant, mais il y a notamment les journalistes comme Romain Molina, que je cite très souvent, qui font beaucoup d'investigations sur des affaires de corruption dans plein de pays du monde, sur des affaires ubuesques où il y a des dirigeants qui font n'importe quoi avec les fédérations du pays, notamment au Népal. Alors le Népal, c'est pas du tout un pays de foot, hein, pourtant, mais je vais un petit peu en parler parce que la situation est complètement folle. Ça fait maintenant plus de 1000 jours qu'il n'y a pas eu de championnat. C'est-à-dire qu'il n'y a pas eu de Ligue 1, par exemple.
2: Ah. Pour quelle raison ?
1: La FIFA, au lieu de se dire « Ah, il faut faire quelque chose », la FIFA, quand on leur parle « Regardez la situation au Népal, les Népalais sont complètement fous de voir cette situation de leur pays », la FIFA se dit « Oh, mais ça va très bien, il n'y a rien du tout, c'est tout à fait normal, enfin, ce qui se passe ». Il fait qu'il y a des joueurs qui sont juste obligés de s'exiler parce que il n'y a plus de foot dans le pays.
2: Ah oui.
1: Ouais, une situation ubuesque comme ça. Il y a des opérations de couverture de personnalités de certaines fédérations pour des affaires extrêmement sombres. Là, on ne parle plus seulement de corruption, mais d'abus sur des personnes et tout. ça devient assez flagrant.
2: C'est inquiétant.
1: Et voilà, et heureusement qu'il y a des journalistes indépendants, des journalistes d'investigation qui permettent quand même de déceler ça au niveau du jour pour que la FIFA, là, ait l'obligation d'agir.
2: Et quand est-ce qu'on peut changer de président de FIFA ?
1: La présidence, ça change, je crois que c'est un quinquennat ou un septennat, je sais plus.
2: Oh là là.
1: Les prochaines élections, ce sera en 2027. Et j'espère quand même que, bon, malgré les casseroles qu'ils ont aussi, l'UEFA, c'est-à-dire l'instance dirigeante du football en Europe, présentera quand même un candidat un peu plus crédible.
2: C'est ça.
1: Parce que c'est vrai que, en vrai, l'UEFA, eux, ils font tout le contraire de la FIFA parce que c'est des instances qui s'aiment pas, qui s'aiment pas du tout. Et voilà, ils ont notamment fait des communiqués pour critiquer du coup le carton rouge à Neymar sur Florin Balogun. Quand on en parlait au tout début de la Coupe du Monde, même un peu avant, du l'arbitre somalien qui a été exclu, enfin qui a été dégagé, que son visa n'a pas été accepté.

0: La l'UEFA va proposer un pion assez crédible en tant que nouveau président de la FIFA, parce que sinon, ça va être assez catastrophique.
1: C'est vrai, tu as tout à fait
0: Si la
1: raison.
0: situation continue comme ça, si Gianni Infantino continue d'être président, un président qui partait de loin, hein, qui était pourtant très bon dans ses premières années, avec des bonnes connaissances, notamment juridiques, en droit, etc., c'était une figure très très très très importante, très très respectée. On s'est dit, enfin la FIFA va avoir un nouveau dirigeant assez fort. Et non, ça s'est dégringolé tout au cours de cette de son mandat. Voilà, petit à petit, pour atteindre les bassesses que l'on connaît actuellement. Mais bon, les Belges sont là pour nous sauver.
1: Oui, heureusement. On
0: Et oui,
1: espère.
0: les Belges qui sauvent le foot, hein, c'est assez impressionnant à dire comme ça. Avec un but de Charles de Ketteler, le joueur de l'Atalanta à la 9e minute, voilà, qui n'était pas forcément titulaire. On s'est dit, bah, peut-être que Lukaku, après ses grosses performances, il va jouer. Et non, 1-0 pour les Belges en moins de 10 minutes. Et voilà, le pont de la FIFA, le pont des États-Unis qui tombe à l'eau. Pourquoi? Pour les Belges. C'est assez fou de dire comme ça. 31e minute, quand même, égalisation de Tillman. Voilà. Sur un très très bon coup franc, quand même. Et voilà, 33e minute, deux minutes après, ah, les Belges, ils se disent, ah non, non, non, non, ça passe pas comme ça. Deuxième but de Ketteler, doublé. Deux minutes après le but américain. Voilà, mi-temps de 2 buts à 1 pour les Belges. Ensuite, 3 buts à 1 par Van Aken. Et la rentrée de Lukaku qui va tuer tout le monde, 90e plus 3, 4 buts à 1. Performance exceptionnelle de la part des Belges. Et à la fin du match, on se demande quand même, vu que Balogun n'a pas vu du match, s'il était finalement pas suspendu.
1: Oui, c'est
0: Et
1: vrai
0: c'est
1: qu'on se demande.
0: ça, la vraie leçon, c'est que les Belges, voilà, nous ont sauvé les miches, encore une fois,
1: Oui.
0: ont sauvé le football un petit peu mondial de ce cas totalement ubuesque. Et les États-Unis qui n'auront plus que leurs yeux et leurs billets pour
1: Pour
0: pleurer.
1: pleurer, exactement. Eh
0: Et
1: bien.
0: voilà, ce soir, quand même, ce soir, il y aura des matchs. Il y aura la fin de ces huitièmes de finale avec à 18h Argentine-Égypte. Les Égyptiens qui vont essayer de créer de l'exploit après leur victoire face à l'Australie au tir au but. Les Argentins qui ont surtout très très peur après le match face au Cap-Vert. Et ils ont surtout super peur parce que ils vont connaître un arbitrage français ce soir, parce que c'est Monsieur François Le Texier qui va diriger ce match.
1: Ah.
0: Et donc, les Argentins qui ont peur de rencontrer un arbitrage compétent pour une fois, ça va être très dur pour eux de vivre. Alors voilà, un match qui sera forcément à suivre, tout comme le match entre la Suisse et la Colombie. La Suisse, voilà, très groupe très bien géré. 16e de finale très bien géré face à une Algérie qui était quand même en crise assez complète, hein. Mais voilà, un très très bon match quand même des Suisses. Les Colombiens, on l'a connu, qui ont très très bien géré, notamment Cristiano Ronaldo et le Portugal dans leur groupe, qui ont facilement disposé du Ghana. Ça va être un match entre deux outsiders concrets qui vont se disputer une place en quart de finale. Ça va être un très beau match aussi à suivre.
1: Parfait, on regardera.
0: Et oui, et c'est également le début de la Ligue des Champions. Alors, c'est pas encore les grandes équipes comme le PSG, Liverpool, le Bayern. Là, ça va être les matchs folkloriques de qualification pour les Coupes d'Europe, avec des rencontres totalement improbables. On pense notamment, voilà, des équipes du Pays de Galles face à des équipes d'Azerbaïdjan. Voilà, des équipes voilà, Lincoln Redims contre l'Inter d'Escaldes. Ça, c'est le derby des faux Espagnols parce que c'est un club de Gibraltar, ça, c'est un club d'Andorre.
1: D'accord.
0: Voilà, ça va être des matchs un petit peu ubuesques. On se souvient des matchs amicaux un petit peu improbables avant la Coupe du Monde. Là, ça va être des matchs aussi très improbables entre des équipes de tout coin de l'Europe. Ça va être, je pense, un plaisir à suivre également. On regarde les résultats tout au long de cette campagne de qualification avec des équipes un peu plus prestigieuses qui vont venir au fur et à mesure. Mais là, pour l'instant, ça va être des équipes voilà, très rocambolesques.
1: D'accord.
0: Pense notamment à des matchs comme une équipe de Luxembourg face à une équipe de Samara.

0: Alors ça va être assez fou.
1: Que du croustillant.
0: Eh oui.
1: Alors, c'est tout pour aujourd'hui,
0: En
1: cher
0: effet,
1: Evan?
0: oui.
1: Oui,
0: Eh oui.
1: on a fait le tour, hein.
0: Bah oui.
1: Beaucoup de suspense. On espère que la suite se déroule bien et que tout se passera bien, hein, dans le meilleur des mondes et qu'il n'y aura plus de coups fourrés, comme on dit. Et
0: On va voir.
1: on attend l'équipe de France bientôt.
0: Au tournant jeudi soir face au Maroc.
1: Et oui, que le meilleur gagne.
0: Eh oui.
1: On espère bien sûr que nos bleus soient aussi forts qu'ils l'ont toujours montré. Voilà, on leur donne plein de courage. Merci infiniment, Evan, d'avoir pris le temps de nous expliquer tout ce déroulement des matchs qui sont passés et puis aussi des différents buts qui ont été mis et puis de nous aider à mieux comprendre bien ce qui se passe hein, au sein de certaines équipes et aussi au niveau de l'arbitrage et de la température de ce politiquement correct ou incorrect, on ne sait pas, qui se passe au sein de la FIFA. Voilà, donc ça sera encore des jours à venir croustillants et on aura peut-être l'occasion de t'entendre si tu es disponible, bien évidemment,
0: Oui.
1: sur le 96.5. On te souhaite bien sûr une belle fin de journée, Evan. Merci beaucoup. Tu es en vacances. Eh bien, bonnes vacances, hein. Est-ce que tu as eu
0: Merci.
1: tes résultats scolaires?
0: Ça fait depuis un peu longtemps que je les ai, étant donné que mon conseil de classe était dans les
1: Ah, j'ai pensé que
0: deux
1: tu as.
0: premières semaines.
1: Ah oui, moi j'ai pensé que tu
0: Voilà.
1: attendais encore des résultats de.
0: Non, c'est bon.
1: Ah, c'est tout bon, donc c'est tout positif pour toi.
0: Ouais.
1: Eh bien, parfait. C'est ce qu'on souhaitait, c'est ce qu'on te souhaitait. Eh ben, on est bien content pour toi. Comme ça, tu vas passer un été détente, relax et léger. Alors, bon match pour ce soir. Et retiens
0: Merci.
1: bien tous les pronostics et puis on se dit à très vite.
0: À très vite.
1: Merci Evan, à bientôt. Eh bien, nous allons écouter une petite chanson mafiosa, puisqu'on parlait de mafia. Et on retrouvera bien sûr Mamie juste après.

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2: Ah oui, on fait très très attention, les cigarettes par la fenêtre de la voiture, etc. Ça, il faut surtout pas le faire. Hein. Pourtant, on le dit tous les ans, on le dit régulièrement. Je ne sais pas comment il y en a qui continuent à le faire. C'est vraiment incroyable. Moi, je pense que là, ça mérite de la prison. Hein. C'est pas qu'une amende. Hein. Là, ça relève ou sinon de la psychiatrie. Allez, nous allons tout de suite poursuivre avec notre petite recette douceur de cette... pas la recette douceur, avec notre petite rubrique vie pratique, avec Mamie, qui est là, qui a écouté attentivement le croustillant du match, des matchs que Evan nous a bien sûr commentés.

Et mamie est là avec nous. Elle est bien sûr un petit peu essoufflée. Hein, et puis elle a joué au ballon pendant qu'Evan parlait de foot. Elle a joué un petit peu au ballon ici. Donc elle est un petit peu essoufflée. Donc elle a repris ses esprits et tout va bien. Allez, avec les fortes chaleurs, on vient de l'entendre, les végétaux sont extrêmement secs et le risque de départ de feu est très élevé. Un simple geste d'inattention peut avoir de lourdes conséquences. Donc mamie va vous donner quelques conseils pour ce moment canicule. Par exemple, en promenade, ne jetez jamais de mégots ou au sol ou par la fenêtre d'un véhicule. Évitez également les barbecues, feux de camp ou brûlage de déchets à proximité de la végétation. Surtout lorsqu'il y a du vent. Si vous possédez un jardin, entretenez les abords de votre habitation en retirant les herbes sèches et les branches mortes, lorsque la réglementation locale l'autorise. Ne garez pas votre voiture sur de l'herbe sèche. Le pot d'échappement ou le moteur peuvent suffire pour provoquer un départ de feu. En forêt, respectez les éventuelles fermetures d'accès et les consignes affichées. Emportez vos déchets avec vous. Certains objets, comme des bouteilles en verre, peuvent contribuer au déclenchement d'un incendie dans certaines conditions. Si vous apercevez de la fumée ou un départ de feu, n'essayez pas de l'éteindre seul. S'il prend de l'ampleur, éloignez-vous de la zone, mettez-vous en sécurité et appelez immédiatement les secours en indiquant le lieu le plus précisément possible. En période de canicule, la vigilance de chacun est essentielle. Quelques gestes simples peuvent protéger nos forêts, la biodiversité, les habitations et surtout sauver des vies. Voilà, donc n'oubliez pas que c'est le 18 ou le 118 pour appeler lorsqu'il y a urgence. On remercie mamie pour tous ces précieux conseils qu'on vous donnera tout au long de la canicule, bien évidemment, tout cet été. Alors, nous, on continue avec, bien sûr, les petites annonces. J'achète, je vends, je troque et je donne. Mais en attendant, on écoute Mambo Show.

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1: Il est l'heure de retrouver vos petites annonces sur Radioactivité. Une auditrice qui vend deux Velux, marque Velux électrique pour toiture, rideau, occultant, motorisé, quasi neuf. Si vous êtes intéressé, le prix est à débattre. N'hésitez pas à contacter cette auditrice aux heures des repas par téléphone au 07 82 27 15 27. 07 82 27 15 27. Une auditrice qui vend un plafonnier avec grande hélice, avec 5 grandes hélices pour une très grande pièce. La valeur est de 350 euros, elle vous le propose à 100 euros. Elle vend également une armoire à poupées vitrées éclairées. Alors en fait, elle vend les poupées qui sont dedans et si vous en achetez assez, elle vous offrira éventuellement l'armoire qui va avec. Elle possède entre 40 et 50 poupées en porcelaine. Elle vous propose le lot à 130 euros. Un bureau également à vendre par cette auditrice. Couleur chêne neuf, elle vous le propose à 60 euros. Tous ces produits sont visibles sur Pont-à-Mousson et si vous êtes intéressé, n'hésitez pas à contacter cette auditrice au 06 27 53 51 43. 06 27 53 51 43. Si vous aussi vous voulez laisser une petite annonce sur Radioactivité, vous vendez, vous cherchez, vous achetez, n'hésitez pas à nous contacter, soit par téléphone au 03 83 81 38 38, 03 83 81 38 38, ou bien par mail à l'adresse radio.activité@orange.fr. radio.activité@orange.fr, sans oublier le S au bout de activité.
0: Allez, c'est le début de l'été, on est bien sur Radioactivité. Je suis sûre que vous êtes content de rester avec nous pour avoir de belles chansons d'hier à aujourd'hui. En tout cas, vous avez fait le bon choix hein, sur le 96.5. Pas de problème, chers amis auditeurs, on va vous gâter tout l'été. Et puis, il n'y a pas que nous à Radioactivité qui allons vous gâter. 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Je vous le rappelle toujours, le même numéro de téléphone. Hein. Non, non, non, il n'a pas changé. C'est toujours le 03 83 81 38 38. Oh oui, j'ai envie de chanter aujourd'hui. Quoique, hein, je peux, parce que vous avez vu, s'il pleut, bah c'est cool, hein, tout le monde attend que ça. Qu'il pleuve un petit peu pour que ça se rafraîchisse. Donc pourquoi ne pas chanter? Allez, bon, il paraît qu'ils annoncent une troisième canicule. Donc, il paraît. Hein. Voilà, donc nous allons aussi vous rappeler tout au long de cet été, hein, surtout à partir de ce mois de juillet, eh bien, qu'il y a des superbes concerts gratuits tous les samedis hein, dans les estivales de l'été à Pont-à-Mousson. Des concerts gratuits, ça a débuté le 3 juillet et ça se terminera bien sûr le 29 août, toujours Place du Rock. Et puis il y aura des petits groupes comme ça qui se feront dans les quartiers. Donc samedi 11 juillet 2026 à 21h. Place du Rock, notez bien ça dans votre agenda. Hammer Béton, X Baleine, c'est un quatuor rock originaire de Nancy qui puise son énergie dans l'esthétique des années 1990-2000. Et le groupe propose un rock alternatif aux accents grunge, inspiré du Gorilla, Nirvana, Radiohead. Leur univers mêle riffs efficaces et mélodies accrocheuses, influant un vent de fraîcheur, ça fait du bien, à un son résolument 90-2000. Oui, en première partie, vous allez découvrir le groupe Baleine, qui mêle rock, blues, stoner et metal, avec un univers brut. Ça, c'est sûr que ça sera brut, sombre et percutant. Alors sur scène, Baleine délivre une énergie viscérale et un son lourd qui frappe de plein fouet. Ça rigole pas, hein ? Ouh là là, vous allez en prendre plein les mirettes. Voilà, donc restez avec nous aux estivales de l'été, samedi 11 juillet à 21h, Place du Rock, Amer, Béton et Baleine. Voilà, donc ça va être génial, hein ? Vous allez passer un super moment. Je sais qu'il y en a qui aiment danser. Et il y aura un tas d'autres choses. Hein. Je vous parlerai aussi du 14 juillet. Ça ne va pas rigoler, hein, Place du Rock, hein, 14 juillet. Hein. Ça va valser, ça va rumber, ça va jazzer, ça va swinger, ça va faire plein de choses. Avec notre cher ami Benoît Prisbilla et son orchestre qui sera là le mardi 14 juillet. Voilà, donc vous les connaissez, hein, ils sont quatre musiciens. Benoît, que l'on reçoit de temps en temps à la radio et qui fait aussi un carton un peu partout, avec son orchestre, recrée l'authenticité des petites guinguettes d'antan, hein, tout le monde aime, les valses, etc., les tangos, les passos, les Madison. Et en tout cas, je sais que vous aimez bien le Madison. Vous allez tous danser en même temps et ça sera génial, sans artifice électronique. Une musique 100% live, chaleureuse et conviviale, qui rassemble toutes les générations autour du parquet. Et oui, le parquet, le dance floor, comme on dit, et prolonge la fête jusque tard dans la nuit. Il vous entraînera jusque dans la nuit. Oui, Benoît Prisbilla. Bon, vous voyez, je suis de bonne humeur aujourd'hui, hein. Je suis de bonne humeur ce matin. Il y a des matins comme ça. Il est 15h42 minutes. Puisqu'on a parlé des années 2000, eh ben on est dans les années 2005. Et on va écouter Jermaine Jackson. Oui, When the Rains Begin to Fall. Vous vous rappelez, c'est une musique incroyable. Allez, vous pouvez même vous lever et danser.

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0: Michael Jackson sur Radioactivité, Remember the Time. Il est 16h01. On va poursuivre avec l'agenda. On se retrouve bien sûr juste après.
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3: L'agenda des sorties sur Radioactivité. Tout d'abord, l'OFP Froid-Pompée vous propose un stage foot filles et garçons de U9 à U15F. Ce stage aura lieu du 24 au 28 août de 10h à 16h. Repas tiré du sac, repas offert le vendredi à midi, un cadeau offert en fin de stage, une boisson offerte matin et après-midi tous les jours. Ça coûte 70€ la semaine pour les licenciés et 80€ la semaine pour les personnes extérieures. Pour tout renseignement, réservation, inscription, contactez Roland au 06 22 97 56 49. 06 22 97 56 49. Le samedi 11 juillet, retrouvez un atelier philo, se souvenir, mais pourquoi faire un atelier pour explorer ensemble le concept de mémoire. Les vacances d'été sont une période propice à la fabrication de souvenirs. Nous partons en voyage, nous quittons la routine quotidienne, nous rencontrons de nouvelles personnes, autant d'expériences qui resteront gravées dans notre mémoire. Mais au fait, à quoi servent nos souvenirs? Retrouvez cet atelier philo le samedi 11 juillet de 10h. À partir de 10h, ça dure 1h30 à la médiathèque de Pont-à-Mousson, tout public à partir de 8 ans. C'est gratuit, mais il faut s'inscrire au 03 83 84 09 09. 03 83 84 09 09. Notez également le mercredi 15 juillet, la petite boudeuse Partir en Livre, un spectacle pour fêter l'édition 2026 de Partir en Livre. Venez découvrir le spectacle dansé de la compagnie Angata qui raconte une histoire de différence et de solitude. Une petite fille reste dans son coin, silencieuse, renfermée. Les autres enfants lui font peur, ils sont bruyants et bien trop différents. Eux, il l'appelle la petite boudeuse. Le spectacle sera suivi d'une séance de dédicace de l'album. Mercredi 15 juillet à 14h, ça dure à peu près 40 minutes plus dédicace ce spectacle. Rendez-vous à la médiathèque mercredi 15 juillet, c'est à partir de 6 ans. La petite boudeuse Partir en Livre. Et pour plus d'infos, c'est gratuit sur inscription 03 83 84 09 09. 03 83 84 09 09. Le royaume engonflé vous attend, hein, l'île d'Esch à Pont-à-Mousson du 13 juin au 16 août avec au programme resto, buvette, jet d'eau, des jeux d'eau évidemment, maquillage, balade et animation autour de cheval. On vous y attend pour un été 100% fun. Donc pour plus d'infos, pour tout renseignement, 06 58 87 27 26. Le numéro de téléphone à composer pour plus info 06 58 87 27 26. Le royaume engonflé s'est situé à l'île d'Elle jusqu'au 16 août. Concours de pêche de la ville de Pont-à-Mousson organisé par la Gaulmessie Pontine, c'est le 14 juillet, réservé aux personnes mineures, pêche au cou uniquement, carte de pêche obligatoire, il y a 2 secteurs pour les moins de 14 ans et pour ceux âgés entre 14 et 18 ans. Inscription à compter de 7h30 de la Tour de Prague le jour même, tirage au sort des places à 8h, pêche de 8h45 jusqu'à 10h45, résultat remise des prix à 11h15. Pour les plus jeunes, assistance autorisée pour amorçage, réparation des lignes et décrochage des poissons. C'est entre le 14 juillet, c'est gratuit, un lot pour chacun des participants. Et pour plus d'infos, contactez Daniel Sino au 06 88 76 03 34. 06 88 76 03 34. Allez, une information importante, des colonies d'équitation est prévue cet été à la ferme équestre de Fay-en-Haye. 5 jours de colo du lundi au vendredi dans un cadre verdoyant au milieu des poneys et chevaux. Équitation 2 fois par jour, du débutant au confirmé de 7 à 16 ans. Il reste des places pour les 11-16 ans. Au programme soins aux chevaux et activités variées, passage des galops, hébergement insolite en roulotte. Pour plus d'infos, n'hésitez pas à contacter Delphine au 07 87 46 27 22. 07 87 46 27 22. Je vous rappelle que ces colonies équitation de cet été, c'est proposé par la femme équestre de Fée-en-Haye. SNI, Solidarité Nationale et Internationale, vous propose donc leur brocante à la recyclerie le dimanche 2 août le prochain de 14h à 18h. Organisée par les bénévoles de SNI au profit de notre banque alimentaire et des actions solidaires. Soutenez-nous. Pour plus d'infos, 03 83 83 25 15, 03 83 83 25 15. Allez, à noter dans vos agendas, sur la commune de Blénois-les-Pont-à-Mousson, retrouvez donc prochainement notamment une soirée du 13 juillet, le lundi 13 juillet à partir de 19h au centre Michel Bertel à Blénois-les-Pont-à-Mousson. Retrouvez également un stage multisport ado les 6, 8 et 9 juillet de 13h30 à 17h à la salle Olivier Trumblatt, donc à Blénois-les-Pont-à-Mousson. Et puis notez bien également le rendez-vous de la guinguette à la résidence jeudi 30 juillet à 14h30 à la résidence Ambroise Croizat de Blénois-les-Pont-à-Mousson. Et on nous signale également un don du sang le jeudi 23 juillet de 16h30 à 19h à la salle des banquets à Blénois-les-Pont-à-Mousson. Une semaine au club d'Athur, graines et fourmis, voilà, proposé par l'Agora Pambio de Pont-à-Mousson. C'est du 6 au 10 juillet cette semaine, en tout cas de 14h30 à 17h. Je donne le programme de cette semaine. Lundi 6, Qigong en pleine nature avec Jean-Sébastien. Mardi 7, balade et bricolage nature avec Christiane. Décorer et peindre des boules avec des éléments naturels ramassés lors d'une petite balade préalable. Mercredi 8, cuise nature, je trie mes déchets. Atelier bricolage récup avec Christelle et Alexandra. Jeudi 9, je fais connaissance avec l'ami Yuki, avec Béatrice et Yuki. Communiquer, jouer, sortir, câliner avec un animal de compagnie, donc un chien. Et vendredi 10 juillet, baie comestible, baie toxique avec Thierry. Initiation à la reconnaissance des baies, sortie au verger, loterie surprise. Toute la semaine, les jouets inutilisés seront collectés à l'Agora au profit de l'association Toys Academy. Pour tout renseignement réservation, contactez Thérèse au 06 83 59 09 76. 06 83 59 09 76.

Dans le cadre des estivales que vous propose la ville de Pont-à-Mousson, retrouvez les prochains événements, concerts gratuits tous les samedis, notamment le samedi 11 juillet, 21h, Place du Rock, Amer Béton et Baleine. Amer Béton est un quatuor rock originaire de Nancy qui puise son énergie dans l'esthétique des années 90-2000. Le groupe propose un rock alternatif aux accents grunge inspiré par Gorillaz, Nirvana et Radiohead. Leurs univers, belles riffs efficaces et mélodies accrocheuses, influant un vent de fraîcheur à un son résolument 90-2000. En première partie, découvrez le groupe Baleine qui mêle rock, blues, stoner et metal avec un univers brut, sombre et percutant. Sur scène, Baleine délivre une énergie viscérale et un son lourd qui frappe de plein fouet. Donc, Amer Béton et Baleine, Place du Rock, samedi 11 juillet à 21h dans le cadre des estivales. Un concert gratuit proposé par la ville de Pont-à-Mousson. Et on va rajouter par la suite le mardi 14 juillet, toujours dans le cadre des estivales, à 21h, Place du Rock, l'orchestre de Benoît Prisbilla, accompagné de ses quatre musiciens. Benoît Prisbilla et son orchestre recréent l'authentique ambiance des guinguettes d'antan, valse entraînante, tango langoureux, passeuse dynamique et Madison endiablé s'enchaînent sans artifice électronique. Une musique 100% live, chaleureuse et conviviale, qui rassemble toutes les générations autour du parquet et prolonge la fête jusque tard dans la nuit. Mardi 14 juillet à 21h, Place du Rock, l'orchestre de Benoît Prisbilla, concert entièrement gratuit, proposé par la ville de Pont-à-Mousson.

Et je vous rappelle que SNI vous propose le planning de leurs activités jeunesse hein, pour tout le mois de juillet et tout le mois d'août hein, pendant ces vacances scolaires d'été. Avec un programme très très riche, alors notamment cette semaine, il vous propose de la piscine le mercredi 8, le jeudi 9, cuisine partagée flocage, le vendredi 10, soirée jeu de société et repas, et notamment le lundi 13 juillet également, fresque au local. Si vous voulez plus d'infos sur le planning des activités jeunesse que propose SNI, le plus simple c'est de les contacter par téléphone 03 83 83 12 06 03 83 83 12 06. Vous êtes président ou membre d'une association, vous organisez une manifestation, n'hésitez pas à nous les communiquer. Soit vous nous appelez au 03 83 81 38 38, 03 83 81 38 38, ou bien vous nous envoyez un mail radio.activité@orange.fr, radio.activité@orange.fr, sans oublier le S au bout de activité.

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Quelle belle histoire quand même.

0: Et c'est parti pour la recette douceur de cet après-midi. J'ai envie de vous faire débuter la journée correctement, donc la journée de demain. Comment ? Eh bien, avec une crème pralinée à la caroube. Et oui, elle est délicieuse, cette crème pralinée. Je l'ai déjà goûtée. Vraiment, vous allez apprécier. C'est nouveau peut-être pour vous, la caroube. Vous allez la découvrir. C'est léger et c'est gourmand. Et on fait ça d'une façon très rapide. Donc, fruit du caroubier. Plus exactement, cette longue gousse, une fois moulue, remplace à merveille le chocolat et donne à cette crème pralinée un parfum fabuleux. Donc pour 4 personnes, il vous faudra 400 g de tofu soyeux, 6 cuillères à soupe de purée de noisettes grillées, il vous faudra 4 cuillères à soupe de sirop d'agave, 3 cuillères à soupe de poudre de caroube. On trouve ça dans les boutiques naturelles, bio. Et on met à peine 5 minutes pour réaliser cette petite crème pralinée à la caroube. Donc, vous, dans un saladier ou dans un gros bol, le bol de votre mixeur, pourquoi pas, vous allez mixer les différents ingrédients que je viens de citer, bien évidemment. Vous versez la préparation dans 4 ramequins en partageant équitablement. Et mettre au frais une heure avant de servir. Vous avez vu, c'est vraiment, vraiment très simple. Le caroube pourra vous servir pour réaliser de délicieuses pâtes à tartiner ou des boissons chaudes ou au doux parfum de chocolat praliné. Oui, le tofu soyeux employé ainsi pourra devenir la base d'une mousse ou de crème dessert aux fruits. Pour réaliser une mousse au chocolat, par exemple, il faut mixer le tofu soyeux et du chocolat noir fondu pendant 10 minutes. Vous sucrez à votre convenance et vous laissez prendre plusieurs heures au frigo. C'est tout simple et ça fait une délicieuse mousse au chocolat. Vous voyez, avec le tofu soyeux, on peut faire des petites merveilles. Voilà, donc je vous invite à réaliser cette crème pralinée à la caroube ou alors pourquoi pas aussi d'essayer cette petite mousse au chocolat. C'est vraiment très simple à faire et vous m'en direz des nouvelles. Donc 400 g de tofu soyeux que vous trouvez dans les boutiques bio. Il y en a aussi maintenant dans les grandes surfaces. 6 cuillères à soupe de purée de noisettes grillées. Miam miam, c'est délicieux. Et 6 cuillères à soupe de sirop d'agave. Vous pouvez en mettre un petit peu moins. Moi, j'en mettrai que 3. Et 1 cuillère à soupe de poudre de caroube. Voilà, et pour bien faire, on peut saupoudrer aussi des petites noisettes, voilà, concassées, ou vous mettez 3 belles noisettes au milieu, ça fait joli. Voilà, donc pour l'avoir déjà testé et goûté, c'est juste délicieux. Voilà, donc une alimentation sans aucun produit animal, pleine de goûts inédits et aux possibles infinis. Voilà, possibilités infinies. Voilà, qui a dit que manger végétarien ou végétalien était triste, répétitif et sans saveur? Je vous donnerai d'autres recettes, bien sûr, tout au long de la semaine. On continue avec une superbe chanson de Magic System. Ça va donner, là, hein, vous allez avoir envie de danser, hein, ça c'est sûr. Hein.
1: S'il te plaît.
2: Camarade.
1: Ambiance sentimentale.
3: Yes, sir.
1: Avec DJ Scalp. Magic System. Soprano.

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1: Allez, sur Radioactivité 96.5 FM, nouveau rendez-vous de J'écoute ma ville. Tout de suite, on va me retrouver en compagnie de monsieur Bernard Bertel, maire de Blénaud-les-Pont-à-Mousson. On fait un point sur les actus de la commune de Blénaud-les-Pont-à-Mousson.
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1: Franck, pour Radioactivité, j'ai le plaisir d'être avec monsieur Bernard Bertel, maire de Blénaud-les-Pont-à-Mousson. Bonjour.
3: Bonjour.
1: Comment allez-vous, ça va?
3: Après la canicule, ça va pas trop mal. On arrive à survivre.
1: Alors on va faire un petit point sur le service éducation enfance jeunesse où effectivement il y a eu notamment des choses qui ont été mises en place peut-être suite à la canicule dans les écoles notamment, non?
3: Bon, on a travaillé effectivement avec la directrice de l'école du groupe élémentaire, avec l'inspectrice. La volonté de la commune c'était de pas fermer les écoles parce qu'on a quand même beaucoup d'enfants nous qui sont au périscolaire matin, midi et soir. Alors, on a travaillé en mode dégradé, on a pris donc les enfants ont été accueillis au périscolaire, à l'école, cantine le midi, les parents avaient la possibilité de récupérer leur enfant à 13h20. Et donc avec une salle climatisée au foyer Notre-Dame pour déjeuner, donc ça c'est bien passé quand même, même si c'était très tendu, et que les enseignants et les personnels municipaux ont travaillé dans des écoles qui étaient en surchauffe, bien entendu, donc on est très content que ça s'arrête, et on sera surtout encore plus content quand on aura notre nouveau groupe scolaire qui lui aura un mode de rafraîchissement, ce qui nous permettra d'accueillir les enfants l'année prochaine, en tout cas en maternelle, avant d'avoir le groupe élémentaire terminé en 27 dans des conditions un peu plus acceptables.
1: Est-ce que je peux dire un petit mot sur le groupe scolaire? Effectivement, il y avait la présidente du conseil départemental qui était venue aussi visiter les lieux. Je pense que c'est important aussi à le signaler auprès de nos auditeurs.
3: Ben c'est clair, si vous voulez, la construction du périscolaire et du groupe scolaire, c'est à peu près 5-6 millions d'euros sur un projet initial de 15. Le département nous a accompagnés à hauteur de plus de 400 000 euros. C'est un des premiers financeurs avec l'État, le département, la collectivité avec un emprunt. Donc effectivement, la présidente, Chanice Chironi, Jennifer Marot, je leur ai fait visiter pour montrer en tout cas l'investissement et le soutien financier de leur part qui me permet aussi de boucler une partie du financement. Donc je pense qu'ils ont agréablement été surpris, ils ont apprécié de pouvoir visiter ce groupe scolaire. Et en tout cas, la présidente du département, Chanice Chironi, était heureuse de voir où était l'argent, comment il était dépensé. Après, effectivement, sur le service enfant-jeunesse, on a eu l'occasion de faire la récompense au 6e, les futurs CM2 qui rentrent en 6e à partir de septembre. Donc une cérémonie qui s'est déroulée le 25 juin avec, comme d'habitude, trois classes qui sont parties de CM2 direction la 6e, avec un coût d'à peu près 2000 euros de récompense. Et c'était cette année Becherel plus calculatrice, quelque chose qu'on fait depuis 1978, je crois, si mes souvenirs sont bons. Avec l'opération qui se démarre aussi cet été, la préparation des fournitures scolaires que les parents et les enseignants, surtout les parents, pourront venir récupérer pour les collégiens plutôt et aussi pour les maîtresses de telle manière à ce qu'on soit opérationnel à la rentrée de septembre. Et derrière ça, effectivement, c'est un coût qui n'est pas anodin, hein, c'est pratiquement 16 000 euros sur les fournitures scolaires maternelles primaires et un coût de 8 000 euros pour les collégiens. Donc c'est quelque chose qui nous tient à cœur au niveau municipal et qu'on tient à perdurer encore assez longtemps. C'est un bon coup de pouce aux familles et je parle même pas encore des allocations d'entrée scolaire pour les enfants qui sont à l'école à l'extérieur de Blénaud puisqu'on accompagne jusqu'au bac plus 4. Donc c'est quelque chose qui est quand même très intéressant avec effectivement derrière l'aménagement du groupe scolaire. Donc là on a eu la commission de sécurité. Avis favorable, on commence à faire les finitions, les équipes des services techniques, on a recruté deux intérimaires, on va faire les déménagements de toutes les classes de Aragon vers Jacques Prévert, de Jacques Prévert vers Louise Michel, on va faire livrer le mobilier, il y a à peu près 200 000 euros de mobilier neuf qui vont arriver sur l'école maternelle. Tout ça doit être fini pour le 15 août, donc on va passer un été studieux et en travail, avec en tout cas la possibilité pour nous, et je l'espère vraiment, que le 16 août, les enseignants, les équipes ATSEM vont revenir de congé, pouvoir prendre possession de ces bâtiments et préparer la rentrée scolaire. Sans doute des parents aussi qui auront l'occasion de visiter pour celles qui rentrent en maternelle avec les directions d'école maternelle. Donc voilà, tout ça c'est en train de se mettre en place, les plannings se préparent. Et en attendant, on va démarrer la semaine prochaine le centre de loisirs avec un centre aéré. Juillet, grosse session avec beaucoup d'inscriptions et un mois d'août aussi qui est un peu plus faible parce qu'on sait très bien que l'usine et en tout cas que les entreprises s'arrêtent au mois d'août. Donc on aura effectivement effectivement une session d'août qui s'arrêtera le 21 août. La dernière semaine servira effectivement à préparer les parents et la rentrée scolaire et nous aussi. Donc voilà, c'est quelque chose qui se met en place avec un nouveau périscolaire dès septembre pour les enfants de Blénaud et Jézainville qui eux rentreront dans le nouveau bâtiment dès septembre et la cantine aura lieu sur place dans le nouveau périscolaire et les enfants de Jézainville pourront eux accéder à la cantine du foyer Ambroise-Croda qui elle est climatisée. Donc une nouvelle organisation, les équipes se mettent en place et le personnel avec, voilà.
4: Allons poursuivre avec la possibilité de se divertir, j'ai envie de dire, à Blénaud avec beaucoup d'événementiels durant cette période estivale.
3: Ah ben, on démarre ce soir. Ce soir, c'est la première des estivales. Et derrière ça, on va avoir des estivales qui auront lieu le 24 juillet, le 31 juillet, le 14 août et le 28 août. Avec effectivement la possibilité de se restaurer, des animations musicales avec des groupes. Donc quelque chose qui va être vraiment festif sur le centre Michel Bertel. C'est ce qu'on veut, c'est effectivement que les gens viennent dans un endroit, dans un cadre agréable avec la possibilité d'écouter de la musique, de se restaurer, d'avoir une ambiance sympa avec le beer truck hein, qui nous accompagne aussi, avec les food truck et puis en tout cas de la musique. Et effectivement, c'est des estivales, c'est la première fois qu'on les fait de cette nature-là, 4 dates, en alternance aussi avec ce qui est fait à Jézainville, de telle manière à pas avoir des dates qui soient les mêmes, de telle manière à ce que le bassin de population puisse aller se divertir à Jézainville comme à Blénaud. C'est quelque chose moi qui me tient à cœur. Et on va démarrer aussi, comme d'habitude, le 13 juillet, notre fameux feu d'artifice avec Podium 80 en animation. Le feu d'artifice est notre DJ habituel pour animer la soirée jusqu'à minuit. Donc pareil, c'est quelque chose qui est ancré aujourd'hui à Blénaud, qui attire beaucoup de monde. Hein. On en discutait, j'étais en réunion avec la police nationale ce matin et la police municipale pour gérer les flux de circulation et de gens qui vont venir sur ce feu d'artifice, la sécurisation de la rue du Saule avec les nouveaux aménagements. Donc c'est quelque chose qui se prépare. La mousson d'été qui elle vient au Prémontré comme tous les ans mais qui est aussi décentralisée à Blénaud. Cette année on va utiliser le cinéma Jean Villard pour la soirée du, je crois que c'est le 27 si mes souvenirs sont bons. Et puis on arrivera déjà en septembre pour préparer la rentrée scolaire et donc la fête des associations. Gros événement de la ville, c'est un des plus gros événements aujourd'hui qui permet à toutes nos associations de rayonner, de faire la représentation et leur présentation de clubs, de bénévoles pour pouvoir recruter ou en tout cas attirer des licenciés. Donc c'est quelque chose aussi qui est ancré chez nous, qui nous permet d'avoir quelque chose de sympa et donc qui sera pratiquement temps de passer à l'automne. Et en tout cas, le mois de septembre se finira par des spectacles. C'est aussi la saison culturelle. Et on a un concert tribute de Jean-Jacques Goldman qui aura lieu le 25 septembre. Et là aussi, c'est nouveauté, cinéma Jean Villard, puis au centre Pablo Picasso. On a la possibilité d'avoir équipé le cinéma Jean Villard, un bâtiment qui me tient vraiment à cœur, 245 places au lieu des 120 du centre Pablo Picasso, dans un endroit où il fait quand même assez frais, même si c'est pas encore climatisé, mais c'est quelque chose qu'on envisage dans les années qui viennent. Mais en tout cas, la possibilité de pouvoir avoir des spectacles de qualité dans un endroit de qualité, donc c'est quelque chose qui me tient à cœur, avec des tarifs qui sont toujours pareils, hein, des tarifs à 5 euros et la gratuité pour toutes les personnes âgées. Donc c'est quand même quelque chose d'important pour nous, une politique sociale, une politique culturelle, une politique jeunesse. Donc tout ça qui fait du lien intergénérationnel de telle manière à ce que nous, les élus qui avons bossé quand même sur des programmes, et que ce soit avec des commissions événementielles, commissions culture, c'est quelque chose qui se met en place et on travaille déjà sur la programmation 2027. Donc ça bosse bien. Les élus, la nouvelle équipe en tout cas, s'est approprié les dossiers, ça bosse très bien. Et j'espère qu'effectivement les gens pourront prendre ces festivités avec plaisir et en tout cas se divertir pour celles et ceux qui malheureusement ne partent pas en vacances et même pour celles et ceux qui partent en vacances pour avoir aussi un intermède musical, un intermède festif, voilà.
4: C'est vrai que nos auditeurs, s'ils veulent plus d'infos, on peut aller se connecter soit sur Internet, soit je crois qu'il y a aussi une application. Hein.
3: Bah, il y a l'application effectivement qui est celle qui est utilisée par toutes les communes aujourd'hui au niveau d'Interco. Il y a aussi effectivement le site Internet et puis tous les panneaux lumineux, en tout cas les panneaux d'information. Et puis et bah, les flyers, hein, on a quand même les banderoles. Moi je suis assez traditionnel, j'aime bien les banderoles au rond-point de l'usine. C'est quelque chose que tout le monde voit et c'est un vrai visuel. Les panneaux électroniques, les flyers et puis effectivement tout ce qui est panneaux. Tout ce qui est site internet, c'est important aussi, oui.
4: puis comptez sur Radioactivité pour relayer également vos actualités. Merci beaucoup, monsieur le maire. Je souhaite un très très bel été.
3: Merci à toi, Franck et Pierre. Des bonnes vacances à toute l'équipe, parce que je pense que ça va faire du bien à tout le monde, se reposer un peu et de redémarrer en septembre avec des activités qui repartent, même si effectivement, juillet, août, il y a toujours de l'activité, il y a toujours des mouvements. Mais en tout cas, moi, ça me fait toujours plaisir de voir le sourire des gens et puis le visage des gens qui viennent à ces festivités et qui sont là avec plaisir, quoi. En tout cas, bonnes vacances à toi, bonnes vacances à toute ton équipe. Merci.
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Il est 17h19 sur Radioactivité. On est sur Curieux Live et on va voir tout de suite les petites informations. Allez, on va juste essayer d'imaginer un seul instant des rats des villes et des rats des champs. Voilà, on va parler des rats. Qui est le plus écolo? Deux amis étaient persuadés de vivre de la manière la plus avisée. Rat des villes se croyait plus raisonnable car tout près de chez lui semblait trouvable. « Moi, monsieur, je prends le métro, je mange bio et je n'ai même pas de voiture. » Rat des champs, fier de ses prés et de ses bois, vantait la nature qu'il côtoyait chaque mois. « Regarde, ça, petit gars, je fais pousser mes légumes et je récupère l'eau de pluie. » D'un ton parfois moqueur, il piquait l'autre avec ferveur. Et les 15 minutes de voiture pour aller faire les courses, hein ? Ta passoire thermique de maison ? Et l'autre de répondre, et tes deux frigos, et ta cheminée, tout sur ce terrain privatisé pour un seul petit rat. Donner de leçons sans voir leurs propres contradictions. Et tes week-ends à Lisbonne tous les deux mois, tes envies de courgettes en décembre, et les 200 mètres de bouchons sous ta fenêtre tous les jours, et les burgers livrés en scooter trois fois par semaine. Ils ignoraient qu'en réalité, aucun mode de vie n'est parfaitement écologique. Si Rat des Villes a une empreinte carbone globalement moins élevée, il faut, à vrai dire, y regarder de plus près. Les émissions directes du quotidien, certes, il les a moindres, mais Rat des Champs, en émissions indirectes, est plus correct. Périurbains et ruraux. Et surtout, entre ville et champ, l'un n'est pas le plus important, car le critère selon lequel l'émission carbone le plus diffère, c'est le niveau de revenu. Plus tu es aisé, plus la planète est lésée. Pour établir un peu la balance, les fonds européens cofinancent des projets en France pour faciliter d'autres formes de mobilité, puisque c'est là beaucoup que le bât blesse à la campagne. Comme à Damville, dans l'Eure, où un transport solidaire met en lien des conducteurs bénévoles avec des personnes dépourvues de véhicules quand le temps du rendez-vous médical fut venu. Ou encore à Tognance, où la gare a été repensée pour permettre aux utilisateurs de passer facilement d'un mode de transport à l'autre. Train, vélo, voiture, taxi ou à pied, chacun s'en trouve contenté. Au final, le plus sage n'est ni rat des villes, ni rat des champs. Mais celui qui dépense son argent, surtout s'il en a beaucoup, en étant pleinement conscient. Ça, c'est bien vrai. Voilà donc, rat des villes ou rat des champs, qui est vraiment le plus écolo. En ville, on émet en moyenne deux fois moins de CO2 pour ses trajets quotidiens. Mais aucun mode de vie n'est parfaitement écologique. L'urbain voyage plus loin et consomme plus de biens et de services, tandis que le rural et le périurbain dépendent davantage de la voiture et chauffent de plus grandes surfaces. Et surtout, il y a un critère qui change bien plus la donne et qui n'est pas une histoire de ville ou de campagne. Voilà, les fonds européens cofinancent des projets en France pour développer d'autres formes de mobilité, là où la dépendance à la voiture pèse le plus, comme à Damville dans l'Eure, ou un transport solidaire, mais la relation entre conducteurs

bénévoles et les personnes sans véhicule pour leurs rendez-vous médicaux. Voilà donc où à Tognance, comme on l'a dit, où la gare a été repensée pour passer facilement d'un mode de transport à l'autre. Voilà, donc c'était sous forme de petite BD en collaboration avec l'Agence nationale de la cohésion des territoires et cofinancée par Europe en France. Nous continuons, nous, avec les années 2024, puisqu'il est 17h24, autant suivre l'heure. Et on écoute une chanson de Pascal Obispo, « Comment s'aimer ?»

Il est 17h43 minutes sur Radio Activité. Allez, on est en 2025 et on écoute Marguerite La Maison.

0: Il est 17h59 sur Radioactivité. Allez, une petite page de publicité.
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c'est parti pour le programme TV de ce soir, première partie de la soirée. TF1 vous propose Coup de foudre à Notting Hill, donc une comédie sentimentale à 21h10. Règne animal, les jeux de l'amour, les maîtresses de jeu, un documentaire animalier sur la 2, 21h10. Alexandra Hill, c'est votre série policière sur la 3, 21h10. Taratata 100% live, ah, ça va être chouette ça. C'est sur la 4 à 21h pour tous ceux qui aiment la musique, de la variété. Tendre poulet, eh oui, c'est une comédie policière sur la 5 à 21h05. La Coupe du Monde de la FIFA, le MAG, sur M6. Donc, ça sera donc à 20h40. Le MAG, tout simplement. Voilà, donc je me demande s'il y a du foot ce soir. Direct, 55 minutes. Football, donc Coupe du Monde de la FIFA. 20h40, on n'en dit pas plus. Je pensais qu'il y avait un match de foot ce soir. En tout cas, c'est juste le magazine. Voilà, ce soir, apparemment, il n'y a pas de match. Ça sera avec Olivier Meunier, avec Smaïl Bouabdella, Laure Le Payeur et Anne, Ludovic et Johan qui vont décrypter les rencontres de la Coupe du Monde. Voilà, donc ça va être sympa pour vous. On continue bien sûr sur Arte avec Gardien de la Révolution, les maîtres de l'Iran à 21h sur la 7. LCP, notice rouge, la face cachée d'Interpol. Les 20 tubes de l'été préférés des Français, c'est sur W9 à 21h25, donc de la musique. Et il y aura bien sûr Yakari, la grande aventure. C'est un film d'animation pour les enfants à 21h05 sur Gulli.

0: Et nous terminons avec notre petite touche de spiritualité, bien sûr, avant de terminer. L'été commence. Un soir plus doré, un cœur plus léger, un instant partagé, et l'été peut commencer. Voilà, c'est tout joli, tout beau, un rayon doré, un cœur apaisé. Parfois, il suffit d'un instant partagé pour voir l'été arriver, tout simplement. Prenez soin de vous. Les playlists continuent encore et encore. Merci pour votre fidélité. On se retrouve dès demain 8h avec Francky.
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1: misère, changement climatique,
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